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2: 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La Nation Atikamekw et Marie West Energy Canada Inc. ont annoncé le lancement d'un projet de gaz naturel liquéfié pour approvisionner l'Europe en énergie. Le projet est destiné à produire jusqu'à 15 millions de tonnes de GNL par année. Les dirigeants ont expliqué que le gaz naturel proviendra de l'Ouest canadien et sera acheminé au port de Baie-Comeau, d'où il partira vers l'Europe. Les deux entités ont créé la société Kino Aski afin de gérer le projet. Elles pensent créer environ 4000 emplois permanents. Il y a toutefois de la grogne, notamment de la part de groupes environnementaux qui craignent les impacts sur la communauté dans le secteur de Baie-Comeau. Les courses familiales Desjardins seront présentées encore cette année sur le site du Centre municipal de ski. On veut inviter les gens de tous les âges à bouger à travers les multiples parcours qui seront offerts, autant en sentier que sur route. Un parcours de 21 km sur sentier et sur route a été ajouté à la programmation qui prévoit des parcours de 2 km pour les enfants, de même que de 5, 10 et de 15 km, autant sur route que sur sentier. On peut s'inscrire en ligne jusqu'au 6 septembre. Alors que les acteurs de plusieurs domaines de l'économie retiennent leur souffle à quelques heures de l'adoption de la nouvelle série de droits de douane du président Trump, le directeur général de la coopérative forestière du Haut-Saint-Maurice ne croit pas que cette nouvelle saute d'humeur de Washington aura des répercussions en Haute-Mauricie. Il ne pense pas que le bois provenant des scieries fera l'objet de ces nouveaux droits de douane. Et maintenant, la météo à la tuque. Ce soir et cette nuit, c'est partiellement nuageux, avec un 30 % de probabilité d'averse. Et le minimum est de 15 degrés.

un bon mercredi soir. On est le 19 août à la TUC, en direct du studio d'Éco-PTM. Danaï Thériault qui vous accompagne jusqu'à minuit. 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
2: 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La Nation Atikamekw et Marie West Energy Canada Inc. ont annoncé le lancement d'un projet de gaz naturel liquéfié pour approvisionner l'Europe en énergie. Le projet est destiné à produire jusqu'à 15 millions de tonnes de GNL par année. Les dirigeants ont expliqué que le gaz naturel proviendra de l'Ouest canadien et sera acheminé au port de Baie-Comeau, d'où il partira vers l'Europe. Les deux entités ont créé la société Kino Aski afin de gérer le projet. Elle pense créer environ 4000 emplois permanents. Il y a toutefois de la grogne, notamment de la part de groupes environnementaux qui craignent les impacts sur la communauté dans le secteur de Baie-Comeau. Les courses familiales Desjardins seront présentées encore cette année sur le site du Centre municipal de ski. On veut inviter les gens de tous les âges à bouger à travers les multiples parcours qui seront offerts, autant en sentier que sur route. Un parcours de 21 km sur sentier et sur route a été ajouté à la programmation qui prévoit des parcours de 2 km pour les enfants, de même que de 5, 10 et de 15 km, autant sur route que sur sentier. On peut s'inscrire en ligne jusqu'au 6 septembre. Alors que les acteurs de plusieurs domaines de l'économie retiennent leur souffle à quelques heures de l'adoption de la nouvelle série de droits de douane du président Trump, le directeur général de la coopérative forestière du Haut-Saint-Maurice ne croit pas que cette nouvelle saute d'humeur de Washington aura des répercussions en Haute-Mauricie. Il ne pense pas que le bois provenant des scieries fera l'objet de ces nouveaux droits de douane. Et maintenant, la météo à la TUC. Ce soir et cette nuit, c'est partiellement nuageux, avec un 30 % de probabilité d'averse. Et le minimum est de 15 degrés.

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Ne pas manquer Sam Vigneault qui est en rodage demain soir à 20h au complexe culturel Félix Leclerc. Si vous le connaissez pas, ça vaut la peine d'aller le rencontrer. On le surnomme l'humoriste à l'accordéon et il a déjà conquis de nombreux publics, entre autres en première partie de Dominique Paquette. Donc, manquez pas ça. Ça se passe demain à 20h au complexe culturel Félix Leclerc. 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
2: 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La Nation Atikamekw et Marie Vest Energy Canada Inc. ont annoncé le lancement d'un projet de gaz naturel liquéfié pour approvisionner l'Europe en énergie. Le projet est destiné à produire jusqu'à 15 millions de tonnes de GNL par année. Les dirigeants ont expliqué que le gaz naturel proviendra de l'Ouest canadien et sera acheminé au port de Baie-Comeau, d'où il partira vers l'Europe. Les deux entités ont créé la société Kino Aski afin de gérer le projet. Elle pense créer environ 4000 emplois permanents. Il y a toutefois de la grogne, notamment de la part de groupes environnementaux qui craignent les impacts sur la communauté dans le secteur de Baie-Comeau. Les courses familiales des jardins seront présentées encore cette année sur le site du Centre municipal de ski. On veut inviter les gens de tous les âges à bouger à travers les multiples parcours qui seront offerts, autant en sentier que sur route. Un parcours de 21 km sur sentier et sur route a été ajouté à la programmation qui prévoit des parcours de 2 km pour les enfants, de même que de 5, 10 et de 15 km, autant sur route que sur sentier. On peut s'inscrire en ligne jusqu'au 6 septembre. Alors que les acteurs de plusieurs domaines de l'économie retiennent leur souffle à quelques heures de l'adoption de la nouvelle série de droits de douane du président Trump, le directeur général de la coopérative forestière du Haut-Saint-Maurice ne croit pas que cette nouvelle saute d'humeur de Washington aura des répercussions en Haute-Mauricie. Il ne pense pas que le bois provenant des scieries fera l'objet de ces nouveaux droits de douane. Et maintenant, la météo à la tuque. Ce soir et cette nuit, c'est partiellement nuageux, avec un 30 % de probabilité d'averse. Et le minimum est de 15 degrés.

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Soir, on est le 19 août à la TUC, en direct du studio d'Éco-PTM d'Anaïs Thériault qui vous accompagne jusqu'à minuit. 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
2: Voici vos nouvelles, Arsenal Média. La Nation Atikamekw et Marie West Energy Canada Inc. ont annoncé le lancement d'un projet de gaz naturel liquéfié pour approvisionner l'Europe en énergie. Le projet est destiné à produire jusqu'à 15 millions de tonnes de GNL par année. Les dirigeants ont expliqué que le gaz naturel proviendra de l'Ouest canadien et sera acheminé au port de Baie-Comeau, d'où il partira vers l'Europe. Les deux entités ont créé la société Kino Aski afin de gérer le projet. Elle pense créer environ 4000 emplois permanents. Il y a toutefois de la grogne, notamment de la part de groupes environnementaux qui craignent les impacts sur la communauté dans le secteur de Baie-Comeau. Les courses familiales des jardins seront présentées encore cette année sur le site du Centre municipal de ski. On veut inviter les gens de tous les âges à bouger à travers les multiples parcours qui seront offerts, autant en sentier que sur route. Un parcours de 21 km sur sentier et sur route a été ajouté à la programmation qui prévoit des parcours de 2 km pour les enfants, de même que de 5, 10 et de 15 km, autant sur route que sur sentier. On peut s'inscrire en ligne jusqu'au 6 septembre. Alors que les acteurs de plusieurs domaines de l'économie retiennent leur souffle à quelques heures de l'adoption de la nouvelle série de droits de douane du président Trump, le directeur général de la coopérative forestière du Haut-Saint-Maurice ne croit pas que cette nouvelle saute d'humeur de Washington aura des répercussions en Haute-Mauricie. Il ne pense pas que le bois provenant des scieries fera l'objet de ces nouveaux droits de douane. Et maintenant, la météo à la tuque. Ce soir et cette nuit, c'est partiellement nuageux, avec un 30 % de probabilité d'averse. Et le minimum est de 15 degrés.

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Je vous souhaite un bon jeudi 20 août. Merci d'être avec nous autres. Merci d'avoir choisi le meilleur de la musique. Oh, et merci d'être avec moi dans mes 100 000 matins, dans vos 100 000 matins, j'aimerais dire, parce que c'est à vous autres, cette émission-là. Moi, je l'anime. Moi, je suis comme le conducteur de cette affaire-là. Mais c'est votre autobus, c'est votre automobile. C'est moi qui vous amène à bon port. C'est moi qui pars bien la journée et qui pars bien ce merveilleux voyage. Donc, je suis poétique, mais tomber dans un livre de poésie en m'en venant ce matin. Comment ça va? Ça va bien? Ouais, moi aussi, ça va super bien. On est jeudi. Et là, ben, on s'approche du week-end, puis on s'approche surtout de lundi prochain. Lundi prochain, j'ai hâte. J'avais pas vu Max Lalonde depuis le début de l'été. Depuis qu'il était parti, là, tu sais, puis en plus, on n'a pas fini ensemble. Tu sais, moi, j'ai pris une semaine de vacances, puis là, Max était tout seul avec Olivier. Il était seul avec Olivier, ouais, ça marche pas bien, bien, là, mais en tout cas, puis après ça, moi, lui est parti, puis moi, je revenais de vacances. Alors, on s'est pas vu, et on s'était pas vu depuis, c'est ça, depuis le fin juin. Fait que ça me faisait drôle de le voir, mais tu sais, j'ai hâte. Puis on a parlé un peu de l'émission qui s'en vient, de ce qui s'en vient pour l'automne, puis de ce qui s'en vient aussi. C'est dans un futur court, moyen, long terme et tout ça là, pour les 100 000 matins. Fait que c'est bien, bien, bien motivant. C'est bien, bien le fun. Il y a un paquet de belles affaires qui s'en viennent. On va tout vous dire ça la semaine prochaine. Mais soyez pas surpris lundi prochain de réentendre Max. Moi, j'ai bien, bien hâte de le retrouver. Ça va être super le fun. Fait qu'on a une belle émission pour vous autres. On a Vanessa Boulay qui est avec nous dans quelques minutes. On va parler, tu sais, dans la vie, on se fait des plans. On se fait des plans de travail, on se fait des plans amoureux, on se fait des plans, peu importe les plans qu'on fait, puis on aimerait donc ça que tout fonctionne comme du monde, puis que tout fonctionne comme prévu. Mais moi, vraiment, vous avez un peu d'expérience dans la vie. Vous savez que la vie, elle aime ça, nous envoyer des petites balles courbes une fois de temps en temps. Mais comment on fait? Comment est-ce qu'on est capable de lâcher prise à un moment donné là-dedans? Vanessa va nous expliquer ça dans quelques minutes. Et sinon, chronique techno aussi, comme à l'habitude. J'ai pas eu de confirmation. C'est-tu François Charron ou c'est Lynn Boutiette qui va être avec nous autres? Peu importe. C'est pas grave. Les deux sont excellents. Et les deux nous renseignent très bien, ils nous informent très bien sur ce qui se passe dans le monde de la technologie. On a une excellente émission aussi. J'ai plein de sujets. Et le prochain, des fois, tu penses que, puis ça, c'est le proverbe, là, l'herbe a toujours l'air plus verte chez le voisin. Puis des fois, tu t'en vas puis tu dis, Caroline, finalement, je m'ennuie de chez nous. T'sais, tu penses que la liberté, enfin, puis de partir, puis d'être à l'aventure, puis d'être libre, de voler de tes propres ailes, va t'apporter quelque chose, puis finalement, ben des fois, c'est pas tout à fait ça. Je te raconte une histoire bien particulière dans quelques minutes. Restez là. Sinon, ben on a de l'excellente musique dans cette heure-ci. Là, on a du Harpin Lépine, Scooter Gaz dans quelques minutes, tout de suite après les respectables. Je pars ça en grand. Pourquoi pas un petit air presque latino ce matin, dans vos 100 000 matins. Voici les respectables avec Cambre et Hanches. Merci d'être avec nous autres. Je vous souhaite un très bon jeudi.

0: sais, on dit que des fois, l'herbe a toujours l'air plus verte chez le voisin. Je sais pas si ça vous pogne des fois. Moi, ça fait longtemps que ça m'est pas arrivé. Ça m'arrive surtout quand je suis en vacances dans d'autres pays. Puis là, j'ai dit, ah, j'ai le goût de rester ici. Je veux plus retourner chez nous. Mais des fois, tu sais, on a le goût de partir à l'aventure, d'aller découvrir des nouvelles cultures, des nouvelles affaires. Puis finalement, ben, on se rend compte que on est vraiment bien chez nous. Et là, je vous raconte l'histoire. Ça revient d'un zoo du côté de l'Écosse. Là, tu te demandes aussi si tu t'en vas avec ça. Ouais. Ben, c'est un peu l'histoire comment que ça s'appelait dans ce film-là. Là, j'ai un blanc. Puis peut-être j'y ai pensé, là, les films avec le lion, le zèbre et tout ça, là, puis ils se poussent, ils sont dans... Caroline, là, j'ai un blanc. Si jamais ça vous tente de m'aider, vous pouvez toujours le faire, 1-855-407-2346, 1-855-40-RADIO. C'est quoi le film d'animation, là? Non, c'est Pixar qui avait fait ça, là. Il y a un hippopotame aussi, puis ça se pousse. En tout cas. Et là, dans ce zoo-là, en Écosse, il y a un macaque japonais. Puis à un moment donné, le macaque japonais, lui, est comme tanné. Il en a plein son casque, il sac son camp. Il se sauve. Et là, ça déclenche un peu... pas une panique, là, mais tu sais, ça déclenche quand même tout le monde se met à le rechercher. Puis tu sais, on en a parlé quelques fois cet été, là. C'est arrivé à certains endroits, à Yellowknife, il y a eu l'histoire des perruches, là, que la fille, elle a perdu 19 perruches. Je pense qu'elle n'a pas retrouvé une, là. Ils ont dû se faire manger par les aigles puis les patentes de même. Il est arrivé quelque chose, il y a un kangourou quelque part, je pense aussi au Québec. Il est arrivé différentes petites aventures comme ça. Ce sont tous bien terminés. Et celle-là aussi, assez bien terminée, parce que le macaque, lui, finalement, il a décidé qu'il retournait en dedans. Il dit, oh non, moi... Pff, non, moi, j'étais bien, finalement, nourri, logé, toutes mes affaires bien placées. Moi, je pense que je vais retourner. Et finalement, après des recherches puis des photos, puis on s'était rendu compte que ben, il est revenu, tabarouette. L'histoire ne dit pas s'il est revenu dans sa cage ou s'il a été cogné à la porte du directeur. Il dit, hey, Jack, vous me cherchez? Ben, je suis là. Passez-moi les menottes. Mettez-moi en prison. Finalement, moi, la vie de liberté, ce n'est pas pour moi. Drôle d'idée. Drôle de macaque japonais, là. Ça se passe du côté de l'Écosse. Êtes-vous des amateurs de vin? Des vins d'Alsace. Puis là, je disais, aussi, tu t'en vas avec ça, Fred? C'est parce que, tu sais, il a fait très, très, très, très chaud en Europe cet été. Et ben là, il commence à avoir des répercussions justement sur différents vins. Et on part d'Alsace. Ça sera pas ben long, là. Je ferai pas, commencerai pas à faire une critique, une chronique vinicole, inquiétez-vous pas. Mais c'est quand même assez spécial ce qui arrive. Et ça pourrait aussi changer la donne pour plusieurs années, pour même très, très longtemps. Fait que je vous reparle de tout ça tout de suite après Roxane Bruno qui nous chante « Je suis pas stressé dans le meilleur de la musique » à haut. C'est vrai qu'on n'est pas stressé nous autres ce matin, hein? Ça va bien.
1: J'ai...

0: stressée.
1: Ça change beaucoup. Puis ceux qui pensent que le réchauffement de la planète, c'est une affaire inventée par les autres, là, ben non, il y en a des preuves partout. Puis tu sais, toutes les grandes instances mondiales qui surveillent le climat de la planète font tous des prédictions. Puis rendu où on en est, les prédictions s'avèrent toutes pas mal vraies. Et on le voit dans notre quotidien. Certains vont dire, non, mais là, t'as pas voir, tu fais frette, puis on est... Non, non, c'est pas juste un réchauffement, c'est pas comme ça que ça fonctionne. On l'a dit, les changements climatiques, voyons, esprit, j'ai bien de la misère avec mes mots un matin. C'est des épisodes climatiques extrêmes. T'sais, beaucoup plus de tornades, beaucoup plus de chaleur très, très intense. Des périodes, des pics de chaleur plus longs, plus hauts. Mais oui, des fois, il fait pas chaud. T'sais, ça arrive, ça aussi. C'est juste que là, il y a des effets sur le climat, ça c'est sûr et certain. Et ça a des effets sur différentes sphères de la vie, dont le vin. Parce que je suis tombé sur cet article-là, puis je trouvais ça intéressant parce que, bon, les vendanges, on sait que c'est une très grande tradition européenne. Les producteurs de vin, eux, tu sais, sont assidus. C'est toujours à peu près les mêmes temps. Puis le raisin doit avoir eu le temps de bien prendre le soleil et bien prendre la chaleur pour avoir un goût extraordinaire et tout ça. Fait qu'ils sont assez timés. Puis depuis le temps qu'on fait ça, fait longtemps qu'on fait du vin en Europe. Fait là, très, très, très, très longtemps. Fait que, tu sais, je tends à croire qu'on était assez stable depuis plusieurs années. Mais là, depuis une couple d'années, c'est un petit peu plus difficile. Puis, on commence un peu plus tôt. D'ailleurs, si vous êtes amateur de vin d'Alsace, c'est ce qu'on dit dans l'article, ça se pourrait que le goût commence à changer un petit peu, que peut-être vous allez voir des différences qui sont notables parce qu'il fait tellement chaud. C'est 44 degrés à l'ombre cet été qu'il y a eu dans certains secteurs de la France. Fait que ça change beaucoup, beaucoup, beaucoup la nature du produit promis, qui est le raisin. Un, il faut le récolter beaucoup plus de bonne heure, mais aussi, ça va changer sa teneur en sucre, ça va changer sa teneur ultimement en alcool aussi. Fait que, soyez avertis que ça se pourrait que dans vos différentes bouteilles de vin, là, que ce soit rouge, blanc, mousseux, peu importe, ce qui vient de l'Europe, ça se pourrait que ça commence tranquillement, pas vite, à changer un petit peu de goût. Un petit peu. On va écouter Arpin Lépine avec Mentir dans le meilleur de la musique. Ah oh, merci d'être là.

0: pause dans vos 100 000 matins. Puis après ça, ben, on va avoir Vanessa Boulay qui s'en vient avec nous. Avec Vanessa, on va parler ce matin des plans qu'on se fait, surtout du fait qu'on veut que tout fonctionne. On veut avoir le plein contrôle puis que tout fonctionne comme on le prévoit, comme on le veut. Mais c'est rarement le cas. Fait, comment est-ce qu'on deal avec ça? Vanessa a des trucs pour nous autres. On va en parler dans quelques minutes. Et aussi de l'excellente musique pour vous autres avec Mike DeMero. On a du Jean Leloup aussi qui s'en vient pour vous autres à haut.
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6: Ici Michel Scarpino, voici le bilan de l'actualité. La coopérative ETC a reçu de la part de la Sûreté du Québec un important don de vêtements et d'autres articles neufs étiquetés. Ils avaient été saisis à titre de biens infractionnels à la suite d'une décision judiciaire dans un dossier en matière de stupéfiants à la TUC. Visiblement heureuse de ce don inattendu, la directrice de la coopérative, Kate Parent, entend en faire profiter des organismes du milieu comme les travailleurs de rue, la maison d'hébergement Le Toit de l'Amitié et le Carrefour d'Action Bénévole. Par ailleurs, toute son équipe s'est mobilisée durant les derniers jours pour présenter une vente de vêtements d'automne et d'hiver dans les anciens locaux des Aubaines-Roy. L'événement est présenté de cette manière parce que la coopérative se retrouvait avec une importante quantité de vêtements dont il aurait fallu disposer au site d'enfouissement, ce que l'équipe de la coop souhaitait éviter à tout prix. Et puis, il y aura beaucoup d'actions au Wimontaché durant les prochaines semaines et en particulier durant la fin de semaine qui s'en vient. La communauté se prépare à vivre la deuxième édition de son festival Tewehikan, destiné à promouvoir les artistes autochtones. L'événement sera présenté vendredi, samedi et dimanche, porté par le Conseil des Atikameks de Wimontaché et un comité organisateur. Le festival est destiné à briser l'isolement, un peu comme le fait le Pawa, qui est présenté la fin de semaine de la Fête du Travail. On veut aussi valoriser les artistes autochtones et mieux faire connaître leur travail. Parmi les têtes d'affiche, on retrouvera entre autres Laura Nikwe, Rhymes, Saké Ottawa et la formation Kachtine. Patrick Boivin est un des organisateurs.
7: Ils sont jamais venus à Wimontaché. Puis nous autres, Kachtine, là, c'est un groupe, là, on est vraiment fiers. Au niveau des artistes, pour nous, là, c'est le groupe qui a tracé la ligne. Là,
6: l'événement sera présenté à l'aréna de Wimontaché.
7: Les gens sont invités également, hein, c'est ce que je veux dire là-dessus. Là, c'est pas loin. C'est pas loin, Wimontaché.
6: Voilà, c'est tout pour vos actualités. On vous souhaite une bonne journée avec nous. 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
8: Là-dessus, OK, ça va peut-être être un petit peu moins beau aujourd'hui que prévu, mais ça a quand même bien de l'allure. Là. Alternance soleil-nuages pour toute la journée. Puis on a juste un petit 40% de probabilité d'averse, mais ça, c'est tard cet après-midi. Il pourrait avoir des nappes de brouillard, encore une fois, dans certains secteurs, mais ça devrait se dissiper assez rapidement ce matin. Ça va être confortable. Aujourd'hui, maximum 23 avec l'humidex. On pourrait même ressentir jusqu'à 25. Présentement, on a 13 degrés au cœur de la ville. Demain, c'est super beau. Soleil, maximum 24. Samedi aussi, super beau, maximum 24. Dimanche, ça risque d'être un petit peu plus gris. 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

Restez bien branché. Va-t'en pas trop loin parce que dans quelques minutes, on accueille Vanessa Boulet pour la chronique Bien-être. Avec Vanessa, on va parler de, tu sais, on se fait des plans dans la vie puis ça marche pas tout le temps comme on veut. Comment est-ce qu'on deal avec ça? Comment lâcher prise? On fait ça tout de suite après Mike Demero qui nous chante Night in Paris à haut. 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
1: C'est avec plaisir qu'on retrouve Vanessa Boulet pour la chronique Bien-être ce matin. Vanessa, bon, premièrement, on va lui dire bonjour. Là. Bon matin, Vanessa, comment ça va?
2: Bon matin, ça va bien, toi?
1: Ça va très bien, merci. Ce matin, Vanessa, on va aller un peu plus dans le développement personnel. Vanessa, de quoi tu veux nous parler au juste?
2: Yes, aujourd'hui, j'ai envie de parler particulièrement aux gens qui aiment les choses qui se passent comme prévu. Donc, moi, la première, je pourrais dire, parce que, tu sais, je me suis rendu compte d'une affaire, en fait, je pense qu'on dépense une énergie complètement crazy à essayer de contrôler des choses sur lesquelles on n'a absolument aucun pouvoir. Fait que je pense qu'il y a plusieurs qui vont s'en reconnaître. Tu sais, on veut savoir c'est quand notre corps va changer, c'est quand notre business va décoller, c'est si une personne va nous choisir, comment quelqu'un va réagir à une conversation, puis c'est la décision qu'on vient de prendre est la bonne aussi. Puis on veut savoir quand, comment, puis idéalement avoir une petite garantie que tout ça va finir par fonctionner comme on l'avait prévu. Puis, quand ça n'arrive pas, ben on analyse, on vérifie, on anticipe beaucoup, on essaie de lire entre les lignes, on change nos plans, puis on force un peu plus. Puis tu sais, c'est comme si à force d'y penser plus fort, on allait éventuellement réussir à contrôler un peu les contrôleurs.
1: Ouais.
2: Puis c'est là que je suis tombée un peu sur une idée que je trouve vraiment intéressante, un petit peu plus en développement personnel, comme tu disais. Tu sais, je pense que parfois, plus on essaie de contrôler un résultat, plus on finit par créer les conditions qui nous en éloignent. Et attention ici,
1: ouais.
2: Je suis pas en train de vous dire de tout lâcher parce que l'univers, les astres vont s'en occuper, pas partout. C'est pas mon genre du tout. Je pense que c'est l'inverse aussi. Tu sais, je pense qu'on devrait devenir encore plus responsable, par exemple, de ce qui dépend réellement de nous, puis apprendre à foutre la paix un peu au reste qu'on peut pas contrôler.
1: Mais ça semble un peu contradictoire, là, Vanessa, parce que tu nous dis que de prendre plus de contrôle en lâchant prise.
2: Et oui, c'est exactement où je veux aller. Parce que je pense que travailler plus fort puis vouloir tout contrôler, c'est pas vraiment la même chose. Puis des fois, on a la misère à faire la différence. Puis tu sais, mon message aujourd'hui, c'est justement pas d'arrêter de travailler fort puis tu sais, laisser faire le reste. C'est vraiment pas mon genre, comme je le dis. Mais tu sais, je crois à l'effort, à la discipline, à la constance. On en a parlé souvent. Mais il y a une différence pour moi en faire tout ce qui dépend de toi et essayer de contrôler ce qui va arriver ensuite. T'sais, si on prend l'exemple de la remise en forme, on peut contrôler nos entraînements, notre alimentation, notre sommeil, récupération, constance, mais on peut pas se dire, OK, vendredi matin, moi, Target, je vais avoir perdu 1,7 livre. Ça fonctionne pas comme ça. Pis ça peut être de même, évidemment, dans ta business ou même dans le dating.
1: Ouais, parce qu'il peut arriver toutes sortes d'affaires. Il y a des imprévus qui arrivent dans la vie. Faut que tu te laisses une certaine place pour ça aussi.
2: Ben absolument. T'sais, puis je pense qu'on peut pas contrôler non plus ce que les autres vont faire. Puis il y a trop de variables, tu sais. Puis je pense qu'on gaspille énormément, une quantité incroyable en fait d'énergie à essayer de contrôler cette deuxième partie-là qui est au final complètement incontrôlable. Là.
1: Effectivement, surtout quand tu mets ça dans les mains des autres. Moi, c'est assez compliqué de contrôler mes affaires à moi. J'en ai plein les bras que on ne peut pas commencer à essayer de contrôler les autres, ça c'est sûr et certain.
2: Eh boy, non, exact.
1: Donc, ton idée, Vanessa, je comprends bien, ça serait de mettre notre énergie seulement sur ce qu'on peut réellement contrôler.
2: Ben, ça paraît simple. Quand tu me dis, je t'entends le dire, je fais, ouais, c'est simple. Mais quand on le vit, c'est un autre game. T'sais, c'est sûr que si on veut perdre du poids, par exemple, tu montes sur la balance chaque matin pour vérifier si ton corps a finalement décidé de collaborer, ça peut pas fonctionner comme ça. Encore une fois, t'sais, comme moi, je travaille beaucoup sur les réseaux sociaux, tu publies quelque chose, souvent on va avoir tendance à regarder s'il y a des likes, s'il y a des commentaires. Tu attends une réponse d'un projet, tu vas vérifier ton téléphone constamment. Donc, on analyse énormément. Puis au final, ces actions-là ne changent absolument pas le résultat. T'sais, monter sa balance 50 fois par jour, ça changera pas ton poids.
1: Ouais. Est-ce que ça peut même te paralyser un peu dans l'action?
2: Ben exactement. Je pense que ce que ça contribue énormément, c'est de monter notre niveau d'anxiété ou encore devenir complètement obsédé du résultat puis commencer à saboter ton processus. Puis tu sais, là, je parle pas juste de poids sur la balance. Ben ça ouais. Peut être aussi au niveau de la business, au niveau d'une relation aussi. Là, quand tu pars dans ta tête, dans tes relations amoureuses ou dating et compagnie, tu peux perdre la tête aussi. Ben,
1: l'ultra-analyse, c'est pas vraiment bon.
2: Absolument, tu sais. Puis entre-temps, ce qui arrive, c'est qu'on change nos stratégies. Puis tu sais, même en business, ça peut être ça aussi. Tu sais, un plan, à un moment donné, je pense qu'il faut laisser le temps au temps, que ce soit en business, dans tes relations, dans ton gym, le temps pour que ça opère aussi. Parce que si tu changes ton plan along the way, si tu rebrousses chemin, tu recommences, tu essaies d'autres choses, ben tu sais, évidemment, encore là, la notion de temps est super importante, tu sais. au final, tu sais, j'ai une phrase que j'aime dire, c'est qu'en fait, notre travail, tu sais, c'est de contrôler le processus, ce qu'on peut contrôler, mais c'est pas de négocier constamment avec le résultat, parce que comme tu l'as dit, il y a tellement de variables qui rentrent en bout de compte, là.
1: Mais quand on veut vraiment quelque chose, Vanessa, là, c'est difficile de pas s'attacher au résultat, de pas avoir une attente envers ce qu'on veut atteindre, envers l'objectif qu'on vise.
2: Ben vraiment, puis je suis comme ça moi aussi, puis je pense que c'est là que ça devient un petit peu plus humain, tu sais, parce que évidemment, quand quelque chose compte pour nous, ben tu sais, plus on va être assuré que ça va fonctionner, plus on va s'assurer ou on veut savoir que nos efforts vont fonctionner, qu'on fait pas ça dans le beurre, savoir ça va être quand, comment, tu sais, essayer d'avoir le plus de données possible, puis surtout voir quelque chose qui va prendre forme comme on l'avait imaginé, tu sais, mais encore une fois, c'est pas être plate, mais la vie nous offre aucune garantie. Puis je pense que c'est ça qui nous rend inconfortable, tu sais, donc on essaie de compenser, on va double analyser, on va anticiper, on va vérifier. Alors que le timing, parfois, tu sais, plus on sert quelque chose, plus on fixe quelque chose, ben moins on lui laisse l'espace pour évoluer, justement.
1: Moi, je vais dire quelque chose. La vie, s'il y a quelque chose qu'elle nous réserve, c'est toujours une petite balle courbe une fois de temps en temps. Elle aime pas ça, nous envoyer des balles trop faciles. C'est certain qu'elle va nous envoyer une courbe. C'est surtout quand on s'y attend le moins.
2: Ouais, exactement. Tu sais, je pense qu'il faut faire preuve, justement, de lâcher prise. Puis c'est un peu ça, je pense que c'est là qui est important parce que je trouve ça fascinant parce que, tu sais, il y a aussi une idée de l'effort inversé un peu. On peut en parler. Tu sais, si certaines choses deviennent plus difficiles précisément, c'est souvent lorsqu'on essaie de les forcer puis les provoquer. Tu sais, la même affaire. Tu sais, essayer d'être naturel pendant une première date.
1: Ouais, c'est ça.
2: Ça marche point, tu sais. Puis la même chose, tu sais, au niveau d'une présentation, quand tu as un projet à mettre de l'avant ou peu importe, tu sais, bonne chance. Tu sais, je pense qu'à un moment donné, tu sais, dans toutes les sphères de notre vie, c'est la même chose. Tu sais, on croit automatiquement que si ça fonctionne pas encore, ben il faut pousser plus fort, il faut changer. Puis parfois, l'effort supplémentaire, ben c'est pas la solution.
1: Et là, ben il y a des gens, c'est certain qu'ils se disent ça, Vanessa. Là, tu me dis, bon, Vanessa vient de nous donner la permission de lâcher prise et de plus rien faire. C'est sûrement pas ça. Lâcher prise, oui. Lâcher prise, oui, ça c'est certain, là, d'une certaine façon.
2: Ouais, mais non. Parce que c'est là que je vais mettre un petit peu ma touche de rough love, parce que lâcher prise sur le résultat, ça veut pas dire de lâcher l'effort. Ça, encore une fois, c'est facile de dire, hey, je contrôle pas tout, fait que regarde, je vais prendre mes excuses puis je vais les mettre de l'avant. On contrôle pas la balance, on contrôle pas si le projet va aboutir, on contrôle pas si quelqu'un va nous aimer, s'il va nous choisir. Par contre, on peut contrôler nos actions, on peut contrôler nos limites, on peut contrôler les actions, les décisions qu'on va prendre. Fait qu'avant de dire ok, c'est hors de mon contrôle, moi je give up, ouais. Ben plutôt de se demander, est-ce que j'ai réellement fait tout ce qui était en mon contrôle pour que ça fonctionne? Si la réponse est non, ben là, on n'est pas dans le lâcher prise. On est peut-être dans l'évitement ou la paresse.
1: Effectivement. Mais là, il faut finir avec ça, Vanessa. Parce que comment est-ce qu'on sait ce qu'on doit tenir fermement, tu sais, puis mettre bien de l'emphase là-dessus, puis ce qu'on doit un peu plus laisser aller?
2: Ben, tu sais, je pense qu'on peut se poser une question vraiment simple. Dans le fond, c'est est-ce que ça dépend de moi? T'sais, si oui, prends tes responsabilités, fais le travail, aie la conversation qui est malaisante, présente-toi, respecte tes engagements, suis le plan. Mais, tu sais, encore une fois, s'il y a des choses que tu peux pas contrôler, le timing, la réaction des autres, il faut apprendre à laisser aller puis accepter la responsabilité de sa propre part.
1: Ben, Vanessa, c'est toujours super intéressant. On va faire ça. Malheureusement, faut lâcher prise ce matin.
2: Oui, ça va trop vite.
1: Ça va trop vite, effectivement. Fait que merci encore. On te retrouve facilement sur les réseaux sociaux. Vanessa Boulet, Boulais. Merci. Puis à la semaine prochaine.
2: Merci. Bonne
1: merci, semaine. Vanessa. Bye-bye.
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0: Vous avez sûrement entendu parler de l'histoire là, de ce poney qui s'est présenté à la cour. C'est ça à Montréal, je pense que oui. Hey, d'ailleurs, petite parenthèse rapide. Le boss, il me dit tout le temps la Suisse, à Max. Mais moi, il me dit tout le temps, faire des parenthèses, pas trop, tu sais, parce que j'ai tendance des fois à ouvrir des parenthèses dans des parenthèses dans des que je suis en train de faire là. Le film, c'est Madagascar, c'est ça que je cherchais. Merci, merci. Vous avez été plusieurs à me l'écrire là, via la messagerie texte. Quand je cherche des affaires de même, quand on vous pose des questions, c'est toujours le fun que vous répondiez en plus grand nombre possible. 1-855-407-2346, 1-855-40. Radio, ça nous fait toujours plaisir de vous lire. Puis merci, parce que ça, c'est le genre d'affaires qui m'empêche de dormir, moi. Tu sais, tu cherches quelque chose, là. Maintenant, grâce à Internet, on est au moins capable de trouver ça plus facilement. Hey, avant, Internet, tu sais, couchait le soir, tu dis, ah, c'est quoi dans le nom, là? Maintenant, c'est beaucoup plus facile. Ça a sûrement amélioré la qualité de mon sommeil, ça, c'est sûr et certain. Donc, c'est que je m'en allais, voyez-vous, c'est ça. L'histoire du poney qui s'est présenté comme animal d'assistance au Palais de justice à Montréal, ça a fait bien, bien gros jaser. Surtout que, là, il y a des grandes controverses, pas sur les animaux de des animaux d'assistance comme ça, là, parce qu'ils ont une utilité, ça c'est prouvé depuis belle lurette, mais c'est le fameux harnais qu'ils portent. C'est ça qui est rendu le problème, parce qu'on est capable de s'en procurer pas mal n'importe comment. Fait que je vous parle de tout ça dans quelques minutes. On a aussi de l'excellente musique qui s'en vient pour vous autres avec les trois accords, et on a aussi Gabriel Fredette dans le meilleur de la musique. Ah oh!
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0: et surtout le travail et le bienfait que ces animaux-là peuvent avoir sur la santé physique, sur la santé mentale, comment ça aide les gens. Ça, j'ai rien contre le fait d'avoir des animaux de compagnie comme ça, des animaux de service ou des animaux accompagnateurs. C'est juste que le problème maintenant, c'est que sur Internet et sur Amazon, tu es capable de t'acheter un harnais pour ton chien, pour ton poney miniature, pour ton chat, ta perruche, ton furet. Tu pourrais acheter un harnais pour à peu près n'importe quoi pour 20$ sur Amazon. Puis là, tu mets ça sur ton chien, tu fais imprimer des faux papiers, là, tu règles ça vite, vite. Là. Puis ça aussi, ça se fait très bien sur Internet. Puis là, ben ça y est. T'as un animal que t'es capable de traîner partout parce que il y a le fameux dossard. Et c'est de la fausse représentation. Parce que ça fait quoi ça comme publicité? Tu sais, si à un moment donné, on est obligé d'interdire, peu importe, non, que t'aies un dossard ou pas de dossard, il y a plus d'animaux qui rentrent. Parce que il y a des tatas, des tatais et des tatas en général, qui ont pensé, bon, eux, qui voulaient traîner leur chien. Mais ils en ont pas besoin. C'est pas un animal de soutien. C'est pas un animal de travail. C'est pas un animal de service. Rien de tout ça. C'est juste parce qu'ils veulent pas se passer de leur poupie. Ils veulent pas se passer de leur mignon. Ils veulent amener leur perreux. Bon, OK, perruche, j'exagère peut-être. Là, j'imagine le dossard. Mettre un dossard à une perruche. Ça doit être quand même assez complexe. Mais bon, tu sais, c'est là où je trouve ça un petit peu plate parce que ça fait ombrage à ce que le travail que font ces animaux-là et aussi le travail que font les gens qui entraînent ces animaux-là, parce que bon, ça prend quand même des animaux particuliers avec différents caractères et tout ça. Fait que je trouve ça bien plate. Et que les gens veulent contourner la loi. Pourquoi? Pourquoi amener ton animal de compagnie quand t'en as pas vraiment besoin? Aïe, aïe, aïe, je te le dis des fois. Le bon choix, Gabriel Fradette dans le meilleur de la musique. Le bon choix, c'est vous autres qui l'avez fait ce matin. Ah oui, parce que vous avez syntonisé le meilleur de la musique. Oh, puis vous êtes avec moi jusqu'à 9h.
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1: Pour moi, il y a un autre morning man dans le réseau, quelque part, qui est soit malade à matin, ou soit il est un petit peu débordé. Je parle de François-Joseph du côté de la Côte-Nord, du côté de Digely. Parce que François, c'est lui qui prend la relève de Sylvain Morin, qui est en vacances pour le quiz de l'année et tout ça. Mais ce matin, rien reçu. Puis tu sais, ce gars-là, il fait ça parce que ça y tente, parce qu'il aime bien ça, il nous rend service, il rend service à Sylvain, il continue de garder le quiz vivant. Fait que je me sens un petit peu mal d'y écrire « Hey François, il est où le quiz? » Des plans pour me faire répondre « Hey, ton quiz, là, organise-toi les dons tout seul, et pas le temps matin. » Ça se pourrait aussi. Je le salue, je sais pas, c'est sûr. C'est drôle de saluer un morning man parce que, tu sais, on s'entend que nous

0: autres, on s'écoute pas, là. T'sais, toute la gang qui font de la radio le matin, là. Il y a personne qui s'écoute, tu sais. On est dans notre émission du matin, on est là. D'ailleurs, c'est quelque chose. On a eu un meeting hier avec Max que j'étais content de retrouver, mais je l'avais pas vu depuis un bout de temps. Puis on a parlé de ce qui s'en venait là, pour la prochaine saison. C'est vraiment super intéressant qui s'en vient. Il n'y aura pas d'énormes changements. Non, mais on apporte des petits correctifs, des petites affaires qui vont changer. Puis ça va être bien le fun. Encore une fois, là, une autre belle année de vos 100 000 matins qui recommence. Là, peut-être pas officiellement, mettons que c'est une rentrée un peu plus douce. Parce que la rentrée officielle, c'est le 31 août un peu partout. Là. Mais nous, Max revient la semaine prochaine. C'est comme un camp d'entraînement pour Max. Que la saison commence le 31 août. On s'en est sur la musique. Donc, on s'en va aux nouvelles avec Louis-Philippe Arnoirel, bulletin national. Puis moi, je vous retrouve après avec, entre autres, les sports puis une autre belle heure de vos 100 000 matins.
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4: Bon jeudi, ici Louis-Philippe Arnoirel. Le premier ministre Mark Carney aurait demandé aux provinces de remettre les produits alcoolisés américains sur les tablettes. Cette annonce survient après que le président Donald Trump a annoncé mardi qu'il suspendait pendant 3 jours les nouveaux droits de 50 %. Les deux gouvernements sont actuellement en train de mettre au point le texte de l'accord. Monsieur Carney, qui a présenté hier le projet aux premiers ministres provinciaux, a déclaré qu'il s'appuie sur les avantages commerciaux dont bénéficie déjà le Canada vis-à-vis des États-Unis. La durée médiane du séjour aux urgences était de 5 heures 12 minutes l'an dernier au Québec, selon un rapport de l'Institut économique de Montréal. Cela représente une légère amélioration de 11 minutes en comparaison avec l'an dernier. Depuis 2018, le temps d'attente médian aux urgences a augmenté de 41 minutes à travers la province. La durée médiane du séjour dans une salle d'urgence est calculée depuis l'arrivée du patient, lorsqu'il est enregistré avec sa carte d'assurance maladie, jusqu'à sa sortie de l'hôpital ou son admission dans une autre unité. À l'aube de la campagne électorale qui pourrait débuter dès la semaine prochaine, le Parti québécois a dévoilé son nouveau slogan hier. La formation souverainiste invite les électeurs à faire le choix de la confiance. Le chef péquiste Paul Saint-Pierre Plamondon espère reconstruire le lien de confiance entre le gouvernement et la population. Il accuse la coalition Avenir Québec d'avoir rompu ce lien de confiance à coups de promesses non tenues, de gaspillage de fonds publics et d'inaction sur plusieurs tableaux. Et par ailleurs, le Parti conservateur du Québec a dévoilé sa plateforme électorale en vue du scrutin du 5 octobre. Le parti mise sur 4 grandes priorités: accroître la richesse des Québécois, augmenter l'offre des soins en santé, redonner de l'oxygène aux familles et renforcer l'autonomie de la province au sein du Canada. La formation politique d'Éric Duhaime propose un allègement fiscal pour les particuliers et les entreprises, de même que la plus importante baisse d'impôts des particuliers et des taxes à la consommation de l'histoire du Québec. C'est ce qui complète vos actualités Arsenal Média. Passez une bonne journée sur nos ondes.
5: Dans le monde du sport, on va commencer avec ces invitations que le Canadien fait là, pour son camp d'entraînement des recrues. On sait, tu as le droit d'inviter le plus grand nombre de joueurs possible que tu veux, les joueurs qui n'ont pas été repêchés, bien sûr. Un peu plus tôt cette semaine, on a appris que l'attaquant Alexei Vlasov, des Tigres de Victoriaville, a reçu une invitation de la part du Canadien de Montréal. Et là, on apprend que c'est Maverick Rousseau-Hamel. Moi, ce qui m'a retenu l'attention de ça, ce qui a retenu mon attention, c'est surtout le surnom de Maverick, qu'on surnomme le Rat. Le premier rat dans la Ligue nationale, c'était qui? Vous en rappelez-vous? Ça me rajeunit pas, là, mais c'est Ken Lintzman avec les Bruins de Boston. Et que je l'haïssais, lui. Moi, j'aurais aimé ça que quelqu'un y casse un Sherwood sur la tête. Ah, direct, bang, tain, ça va faire. Arrête de nous écœurer. Va-t'en à l'infirmerie, tu reviendras dans 3 ans. Après ça, on sait que Brad Marchand a aussi un peu ce surnom-là. Mais l'attaquant des Remparts de Québec, 20 ans, 27 points l'année passée, 113 minutes de pénalité, reconnu surtout pour sa robustesse, mais c'est-on? On sait jamais ce qui peut arriver. T'arrives au camp, tu t'impressionnes l'état-major du Canadien, puis tu trouves une job, qui sait. Sinon, on a annoncé hier dans la Ligue nationale aussi que dans le cadre de la série Hometown Remix, les 32 équipes de la Ligue nationale vont sortir un nouveau chandail qui va être inspiré par les fans, les villes et la culture. Qu'est-ce qu'on va avoir pour le Canadien de Montréal? Un beau gros con orange à la place du CH? Ça serait drôle. Un peu plus sérieusement, hier, il y avait un match important pour le CF Montréal et on surveillait bien sûr le banc plus que sur le terrain parce qu'on voulait savoir si le nouveau venu Alexis Sanchez était pour jouer ses premières minutes avec le CF. Ben il l'a fait en fin de match, il a joué à peu près une quinzaine de minutes, il n'a pas été un fait marquant là, dans la victoire du CF de Montréal qui a gagné 2-1 hier contre le Crew de Columbus, ce qui fait que le CF se rapproche à 4 points de DC United et de la dernière place pour le match de barrage des éliminatoires de la MLS. Fait que c'est quand même pas si mal que cela pour le CF. Et du côté de Cincinnati, ben c'est terminé pour Félix Auger-Aliassime qui a perdu hier en 2 manches de 3-6 et 4-6 contre Frances Tiafo. Malheureusement, ça semblait correct, tu sais, puis le tableau s'était ouvert un peu pour Félix, donc on pouvait s'attendre à des bons résultats. Malheureusement, hier, il l'a échappé. Puis là, ben, ce qui s'en vient, c'est le US Open. Les meilleurs au monde ont eu de la misère. L'hécatombe est pas mal, tu sais, ça a été comme ça à Montréal, ça a été comme ça aussi à Cincinnati. Bien, on va voir ce qui va se passer du côté de Flushing Meadows. Je rappelle, le tournoi, le US Open, ça s'en vient, là. Le dernier grand tournoi majeur dans le monde du tennis. Merci d'être avec nous autres. Je vous souhaite un excellent matin. Comment ça va? Ça va-tu bien? On est jeudi, le 20. Le 20 août. Hein, oui, tranquillement, pas vite, on se dirige vers la rentrée. Là, je veux pas faire peur à personne. Ben non, les enfants, bouchez vos oreilles, là. Les parents aussi, tiens. Non, je parle de notre rentrée radiophonique. La semaine prochaine, puis je dis ça parce que j'ai vu Max hier, on a eu un meeting avec notre boss, notre directeur des programmes, Martin Tremblay, et c'est super intéressant ce que ça m'est, c'est super le fun. T'sais, on s'ajuste, yeah, ça a été une très belle première année, vous avez été au rendez-vous, vous avez été là, puis là, ben on continue de faire bien les choses, on continue de s'améliorer. C'est vraiment le fun ce qui s'en vient. Fait qu'à compter de lundi prochain, Max est de retour, c'est un peu son camp d'entraînement, parce qu'officiellement, là, toutes les nouveautés chez Arsenal Media, que ce soit les nouvelles stations, que ce soit tout ça, là, ben ça arrive le 31 août. Fait que, petit camp d'entraînement pour Max la semaine prochaine. Moi, je suis bien content de le retrouver. Ça va être bien, bien le fun, ça, c'est sûr et certain. Fait que merci d'être avec nous autres. Merci de nous avoir choisi d'être avec nous autres dans vos 100 000 matins. Fred Côté, ça, c'est mon nom. Moi, je suis là jusqu'à 9 h avant l'arrivée d'Olivier Bombardier. C'est lui qui vous accompagne dans le meilleur de la musique en avant-midi, avant l'arrivée de Richard Z et ses grands bazous. Et on a toujours de l'excellente musique. Et dans cette heure-ci, on va parler techno, parce que c'est jeudi, c'est la chronique techno, avec soit François Charron ou soit Lynn Boutiel. J'ai pas reçu de confirmation encore. Fait que j'ai bien hâte de voir qui va se présenter là, mais peu importe. Hein, les deux sont excellents. Puis les deux nous informent toujours très, très bien de ce qui se passe dans le monde de la techno. On a de l'excellente musique aussi. Et en passant, j'étais en train de vous parler tantôt, là. Puis tu sais, je vous disais le quiz, il n'est pas envoyé, je me sens mal d'envoyer ça à François. Puis ben, il l'a envoyé le quiz. Pour moi, c'est parce que moi, je fais partie de ceux qui je pense qu'ils le font le plus tôt. Souvent, Sylvain Morin le fait la veille. Fait que, tu sais, je l'avais déjà le matin. Je pense que François lui fait ça le matin. Mais lui, son quiz, puis un peu ailleurs dans le réseau, les quiz sont plus tard. C'est pour ça que moi, je ne l'ai pas eu. Inquiétez-vous pas, je ne vais pas écrire. Je me suis pas mêlé de rien. Hop, merci. Et de l'excellente musique, comme je le disais, on en a, puis ça part fort cette heure-ci. Tu sais, ça commence, puis tu le sais, là. Ça, tu dis, oh, yes! Ça va me faire aller à la tête, puis je vais chanter fort. Fait que, Gangsta's Paradise, Coolio, dans

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2: Oh! Moi, je suis pas le genre de gars qui aime ça se faire réveiller brusquement. À une certaine époque, avec un coloc, on était des chums, on était des deux grands chums, puis on décide de se louer un appartement, de devenir coloc. Puis là, le premier matin, à cette époque-là, coloc se lève, il est bien heureux, lui. Bien content que tu sais d'être avec un bon body. Fait que là, il rentre dans la chambre, « Hey, c'est le matin, yes sir, qu'est-ce qu'on fait, c'est samedi, on est en congé, let's go! » Est-ce si bol qui est ressorti là vite? Et boy, il m'a vu à la face. J'étais sur le bord d'y lancer mon cadran en face. Puis finalement, il est reparti. On en a reparlé après. Puis il m'a dit, Fred, comment je peux arriver? Tu sais, si j'ai à te réveiller comme ça brusquement, là, comment je peux le faire? Y a-t-il une manière drôle, tu sais, si je suis déguisé, mettons, en clown, ou si je, tu sais, j'arrive avec des plumes dans le derrière. Tu sais, peu importe. Il dit, y a rien. J'haïs ça me faire réveiller en sursaut. J'haïs ça me faire le saut. J'ai mis encore plus me faire réveiller brusquement. Et ça m'amène à cette histoire-là d'un gars qui a dû payer une amende parce qu'il a réveillé brusquement un ours polaire. Petite croisière du côté de la Norvège. On est en train de se promener en bateau, tout va bien. Et là, on est à peu près à 1000 km du pôle Nord. Fait que c'est normal qu'il y ait des ours polaires. Le bateau passe tranquillement, pas vite. Puis là, sur la terre, il y a un ours polaire qui est en train de faire un beau gros dodo. Ben, couché, bouge pas. Lui, le bateau, il s'en sac comme l'an 40. Il est en train de faire sa sieste. Il est bien correct. Et là, il y a un tata. C'est mon mot du jour, tata. Mais on va le dire comme ça. On va dire que quelqu'un qui décide, lui, d'aller prendre une corne de brume, tu sais, sur un bateau, les gros sons, et de faire ça en direction de l'ours pour qu'il se réveille. Ce qui fonctionne, l'ours se réveille. Un petit peu tout croche, puis il décide de sacrer son camp. Ce que le contrevenant ne savait pas, c'est que tu peux pas. Tu peux pas faire ça en Norvège. Il y a une loi qui existe qui dit que il est interdit de déranger inutilement, d'attirer ou de poursuivre un ours polaire. Fait que si tu fais ça, t'as une petite amende. Puis, je dirais une petite, c'est quand même assez salé. 50 000 couronnes, ce qui équivaut en argent canadien à 7 400 $ pour avoir réveillé un ours polaire dans un bateau. À quoi t'as pensé, mon gars? OK, peut-être tu pensais qu'il n'y avait pas d'amende. Avoir su que t'étais pour payer 5 400, tu l'aurais sûrement pas fait, ça, je te le donne, là. Mais, tu sais, tu crois, tu voulais le voir bouger, tu vois, non, moi, un ours polaire qui dort, j'aime pas ça, je veux le voir bouger. J'ai pas payé une croisière pour voir un ours polaire qui bouge pas. Je vais m'occuper de lui, puis je vais m'occuper de ce qui bouge. Tu sais, j'ai déjà vu ça aussi dans des zoos du monde qui pitchent des roches ou quelque chose à un animal parce que il trouve que le tigre ou le lion il bouge pas assez parce qu'il est couché et il a chaud là, il est dans une cage, lui est au gros soleil, il a chaud, il a pas le goût de bouger, hein. Dans sa savane, le lion, il dort quasiment toute la journée. Pourquoi là, il bougerait juste parce que tout ça étend? Fait que ça, je trouve ça un peu déplorable comme comportement. Surtout que c'est une espèce protégée. Et c'est pas pour rien qu'elle est protégée, c'est parce qu'il y a des tatas qui les dérangent comme ça. Fait que bien fait pour lui, hein, cette belle grosse amende. Ça va sûrement lui servir de leçon, du moins, je l'espère. Blue Ridge Band nous chante Loving You is Easy dans le meilleur de la musique. 7h17, merci d'être avec nous autres en ce jeudi 20 août.

0: Dans quelques mois, la compagnie aérienne Qantas Airways va battre un record et va installer une nouvelle, un nouveau vol sans escale qui va être le plus long au monde. Je vous pose la question puis je vous invite à me répondre à 1-855-407-2346. 1-855-40-RADIO. Vous autres, c'est quoi le plus long vol que vous avez jamais fait de votre vie? Ou bien peut-être que vous aimez pas ça, l'avion. Vous dites, oh non, mais j'aime mieux y aller en char. Ouais, c'est sûr que quand tu veux te rendre, par contre, l'autre bord de l'océan, c'est un petit peu plus compliqué avec ton automobile, mais ça se fait. Tu mets ton automobile sur un traversier, puis tu traverses avec ça, c'est beaucoup plus long. Mais tu vas y arriver, pareil, fait qu'il y a toujours moyen de moyenner dans la vie. Mais bon, est-ce que vous avez trop peur de l'avion pour même imaginer prendre un vol d'une heure ou deux? Est-ce que vous êtes plus du genre, moi, après 3 heures, il faut que je sorte de l'avion, j'en peux plus? Ou bien sinon, moi, je suis capable de faire une bonne run, moi, jusqu'où tu peux, que t'es capable de m'amener, m'en faire 2-3 siestes au travers de tout ça, je mangerai, puis on verra bien. Fait que 1-855-40-RADIO, 1-855-407-2346, j'attends vos réponses, puis moi, je vous reparle de ce vol sans escale le plus haut au monde qui s'en vient, là, d'ici quelques mois.
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11: Ici Michel Scarpino, voici le bilan de l'actualité. La coopérative ETC a reçu de la part de la Sûreté du Québec un important don de vêtements et d'autres articles neufs étiquetés. Ils avaient été saisis à titre de biens infractionnels à la suite d'une décision judiciaire dans un dossier en matière de stupéfiants à La Tuque. Visiblement heureuse de ce don inattendu, la directrice de la coopérative, Kate Parent, entend en faire profiter des organismes du milieu comme les travailleurs de rue, la maison d'hébergement Le Toit de l'Amitié et le Carrefour d'Action Bénévole. Par ailleurs, toute son équipe s'est mobilisée durant les derniers jours pour présenter une vente de vêtements d'automne et d'hiver dans les anciens locaux des Aubaines-Roy. L'événement est présenté de cette manière parce que la coopérative se retrouvait avec une importante quantité de vêtements dont il aurait fallu disposer au site d'enfouissement, ce que l'équipe de la coop souhaitait éviter à tout prix. Et puis, il y aura beaucoup d'actions au Wemontaché durant les prochaines semaines et en particulier durant la fin de semaine qui s'en vient. La communauté se prépare à vivre la deuxième édition de son festival Tewehikan, destiné à promouvoir les artistes autochtones. L'événement sera présenté vendredi, samedi et dimanche, porté par le Conseil des Atikameks de Wemontaché et un comité organisateur. Le festival est destiné à briser l'isolement, un peu comme le fait de Pawa, qui est présenté la fin de semaine de la Fête du Travail. On veut aussi valoriser les artistes autochtones et mieux faire connaître leur travail. Parmi les têtes d'affiche, on retrouvera entre autres Laura Nikwe, Rhymes, Saké Ottawa et la formation Kachtine. Patrick Boivin est un des organisateurs.
12: Ils sont jamais venus à Wemontaché. Puis nous autres, Kachtine, là, c'est un groupe, là, on est vraiment fiers. Au niveau des artistes, pour nous, là, c'est le groupe qui a tracé la ligne. Là,
11: l'événement sera présenté à l'aréna de Wemontaché.
12: Les gens sont invités également, hein, c'est ce que je veux dire. Là, là-dessus, là, c'est pas loin. C'est pas loin, Wemontaché.
11: Voilà, c'est tout pour vos actualités. On vous souhaite une bonne journée avec nous. 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
14: La tuque, présentement, je dirais que c'est encore un petit peu frisqué. On a juste 15 degrés au cœur de la ville, mais inquiète-toi pas, ça va se réchauffer, c'est sûr et certain. On prévoit un maximum à 23 aujourd'hui, puis avec l'humidex, on pourrait même ressentir jusqu'à 25. Ça va quand même être beau avec alternance soleil-nuage. On a juste un petit 40% de probabilité d'averse, mais ça, c'est cet après-midi. S'il y a encore des nappes de brouillard dans certains secteurs, ça va se dissiper là, rapidement ce matin. Demain, super belle journée, maximum 24 du soleil. Le week-end va être en deux temps. Beau samedi, un petit peu moins beau dimanche. 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Merci d'être là. Bonne journée. Ça rentre. J'ai une couple de réponses là, pour vous autres. C'est quoi votre vol le plus long que vous avez fait en avion? Peu importe. Une heure, deux heures, 12 heures. Vous prenez jamais l'avion, vous avez trop peur. Peu importe. Écrivez-moi, on va parler de tout ça parce que je vais vous parler aussi du vol le plus long de l'histoire sans escale. Le vol le plus long sans escale de l'histoire qui s'en vient là, dans les prochains mois. Mais pour tout de suite, on écoute Mumford & Son avec Chris Stapleton qui nous chante Here dans le meilleur de la musique. A-O.
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En 2027, la compagnie aérienne Qantas Airways va lancer le vol sans escale le plus long du monde. 22 heures. 22 heures d'affilée. C'est quand même assez extraordinaire. De New York jusqu'à Sydney. Ça va être, c'est près de 17 000, même plus de 17 000 kilomètres qui vont être faits. Tu sais, hey, ça prend du gaz en tabarouette. 238 passagers à bord. Mais vraiment, on a pensé à tout. Tu sais, je regarde les photos, là, de la suite première classe. Bon, c'est certain qu'en arrière, l'économie, c'est un peu serré comme dans tous les avions. Mais la première classe, tabarouette, c'est des suites. Tu sais, il y a la suite à faire, mais il y a les suites première classe. C'était quasiment une douche que tu peux prendre, là, tellement que c'est, tu sais, puis c'est un espace fermé puis tout ça. C'est assez extraordinaire. Mais quand même, 22 heures en avion, ça commence à faire un petit peu long. Puis là, je vous ai posé la question, vous autres, c'est quoi le plus long que vous avez passé en avion? Et j'ai eu plusieurs réponses. Entre autres, Alex qui m'a dit, moi, j'ai été en Argentine. Ça a pris à peu près 16 heures au total parce qu'il y a eu des escales. C'est ça, ça dépend toujours des vols directs ou non. Moi, le plus long que j'ai fait, c'est 18 heures pour me rendre à Hawaï. Bon, là aussi, j'avais deux escales, mais c'est quand même assez long, tu sais. Puis t'as bien beau faire des escales, à un moment donné, entre la dernière escale qui était San Francisco et Maui, il y a quand même 8 heures, tu sais. Puis 8 heures dans un avion, à un moment donné, là, fou, t'as... commence à être tanné un petit peu, là. Commence à être un peu fatigant. Le plus longtemps que j'ai pris l'avion, ou du moins de me rendre à une destination, c'est drôle parce que c'était quand même, je pense que ça m'aurait pris à peu près le même temps de me rendre en automobile. Je me suis rendu en Floride, dans les Keys, et ça a pris près de 20 heures. Parce que à l'époque, j'avais pas beaucoup d'argent, puis pour économiser... j'avais demandé à l'agent de voyage, qui était une amie, de dire, regarde, c'est pas grave, mets-moi le nombre d'escales que tu veux, je m'en sac. C'est pas grave, je veux juste que ça me coûte le moins cher possible. Hey, j'avais fait une rafale de tu sais, je suis parti de Montréal à Toronto, Toronto, Boston, Boston, Atlanta, Atlanta, Orlando, Orlando, Miami, avant de prendre un petit avion de Miami jusqu'à Key West. Puis je vais vous dire une affaire, la dernière partie, là, du voyage. Entre Miami puis Key West, je suis arrivé là, il ventait comme c'était pas possible. Un petit avion où, t'as un banc de chaque bord, là. Je pense qu'on pouvait en rembarquer peut-être 20 kecs là-dedans, là, ou à peu près. Et à un moment donné, on vient pour se poser dans les Keys, puis le pilote nous avertit, ça va brasser un petit peu, là. N'ayez pas peur, c'est juste qu'ils vendent pas mal fort à Key West. On va se poser pareil. À un moment donné, je regarde par le hublot, puis là, on est broadside, là. Tu sais, l'avion est à peu près, je te dirais, à 45 degrés de la piste. Je dis, ben voyons donc aussi qu'il s'en va lui-même de côté. Le gars, il savait ce qu'il faisait en tabarouette parce que juste à la dernière minute, il a ramené le nez de l'avion bien droite. On s'est posé, on a touché à terre. Ouf, j'étais content. J'étais surtout content à la fin d'arriver puis de retrouver mes valises. Parce que quand tu fais 8 escales de même, c'est 8 fois plus de chances que la compagnie aérienne perde tes bagages. On écoute Alanis Morissette, You Ought to Know, dans le meilleur de la musique.

0: On s'en va en pub et après ça, on va trouver soit François Charon, soit Lynn Boutillette. J'ai pas encore eu la confirmation lequel des deux va être là, mais peu importe. On les aime les deux sont bons. Fait que Chronique Techno, ça s'en vient dans quelques minutes tout de suite après l'excellente musique de Lou Combs qui nous chante Back in the Saddle dans le meilleur de la musique à haut. Merci d'être là.
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1: Et il est effectivement avec nous. C'est l'original ce matin qui est avec nous autres, François Charron, pour la chronique techno. Salut, François.
2: Faut dire .com, c'est ça mon nom.
1: Ah oui. Ton nouveau nom de famille, ça, c'est ton baptistère.
2: François Charron, c'est mon prénom. .com, c'est mon nom de famille.
1: Je serais curieux de voir le douanier qui prend ton passeport et qui regarde ça. Monsieur .com, ça
2: exactement.
1: Va bien.
2: Exactement.
1: François, on commence avec ChatGPT pour les adolescents.
2: Ouais, tu sais, bon, c'est sûr que les ados ont été parmi les premiers à sauter là-dessus. Parce
1: c'est
2: que
1: sûr.
2: C'est le fun, c'est révolutionnaire, c'est de leur génération. Tu sais, Google, pour eux autres, ça va être une affaire archéologique, là, tu sais. Sauf que, ChatGPT est bien fait, parce que s'il détecte que c'est quelqu'un qui est un mineur, là, entre 13 et 17 ans, risque, comme il est intelligent, hein, ChatGPT, risque d'activer par lui-même le mode ado. Mais parents, vous devriez le faire. On vous a fait une chronique pour vous guider pour comment activer le mode adolescent dans le compte de votre ado. Vous devriez le faire, c'est vraiment le fun parce que ça lie ton compte de parent au compte du jeune. Tu ne vois pas ce que le jeune dit, donc il garde sa vie privée, entre guillemets, son jardin secret. Si jamais il se déconnecte, tu le sais que c'est déconnecté. Puis on fait pas ça en jouant dans le dos, on fait ça en étant ouvert, dans le sens que le contrôle parental pour les mineurs va faire en sorte que vous allez pouvoir déterminer des heures de repos. Pas normal que des jeunes jasent avec GPT en plein milieu de la nuit, là, gaffe à dodo.
1: Mm-hmm.
2: On désactive le mode vocal. Et dans l'idée là, que les jeunes deviennent accros, là, le mode vocal fait que tu deviens accro. C'est pas mauvais d'avoir à utiliser le clavier pour y écrire à GPT au lieu d'y jaser. On désactive également la création et la modification d'images. Les grosses dérapes qu'on voit d'utilisation de l'IA, c'est entre autres que tu sais, ils ont pris des images, ils ont modifié. Puis mm-hmm. quand t'es à l'âge que t'es pas encore tout intelligent, là,
1: ouais.
2: tu peux faire deux, trois niaiseries. Et ce qui est vraiment le fun, c'est que vous allez pouvoir activer le mode étude. Et là, je sais que beaucoup de gens disent « Ah, pas ça, moi, il triche avec ça, l'intelligence. » Ben, tu sais, GPT, si tu actives le mode étude, ça fait que il va répondre, GPT, mais à des questions qui amènent le jeune à réfléchir. Il va donner des indices pour pas que le jeune reste bloqué. Donc, au lieu de lui donner tout cuit dans le bec,

0: Et puis là, c'est pourquoi je fais ça. C'est que ça corrige souvent des trucs qui sont liés à la sécurité. Comme présentement, si vous faites pas la mise à jour, vous êtes à risque qu'un pirate, par une simple image ou un site web, ben puisse contrôler votre téléphone, puisse espionner le trafic sur votre réseau, puisse réussir à donc aller voler vos informations. Puis il y a même un petit problème de vulnérabilité qui fait en sorte que ton système peut planter à tout moment, alors que si tu fais la mise à jour, ben tu es protégé de ces affaires-là et une longue liste d'autres affaires.
1: Ouais, puis en même temps, j'imagine que ça améliore aussi tes performances de ton appareil, ça c'est sûr.
0: Oui, et c'est toujours normal quand vous avez fait la mise à jour que dans les minutes et les heures qui viennent, vous dites « Voyons, non, ma batterie, elle tient pas ». Parce que la mise à jour, une fois que tu l'as downloadée, comme on dit en chinois, ben le temps qu'elle s'installe, les petits soldats, ils travaillent plus fort cette journée-là. Donc, enlever la légende urbaine là de « Oh, les mises à jour font que la batterie tient plus », ce n'est plus juste la journée où la machine travaille pour l'implanter.
1: Alors, on va parler maintenant de la rentrée. François, on ne veut pas faire peur à personne, mais bon, il y a plusieurs qui vont peut-être chercher un ordinateur. Tu as des idées là, des ordinateurs pas chers pour la rentrée.
0: Écoute, nous, on a plein de chroniques pour guider les gens sur quelle affaire acheter, entre autres les ordinateurs. Puis ça fait des années qu'on a une chronique qui est les ordinateurs portables, les laptops en bas de 1000 piastres. Et la pauvre personne qui avait à faire la mise à jour de ça dans le temps avait une job assez facile, parce que des ordinateurs en bas de 1000 piastres, il y en avait une tonne. Là, je te dirais qu'année après année, on commence à s'arracher la tête là, quand on arrive à faire. Pour vrai, on devrait quasiment renommer cette chronique-là pour les ordinateurs à 999 piastres. Parce que c'est en train de devenir ça pas mal. Mais amateurs de... Puis on en a trouvé comme 5-6 qui sont vraiment intéressants. Et là, c'est le moment de l'année où il y a le plus de promotion dans l'univers des ordinateurs, à part peut-être au Boxing Day. Là. Magasinez pas qu'un prix, les amis. Vous risquez d'être déçus de la machine que vous avez reçue parce que le disque dur, c'est pas ça. Le clavier ou l'écran est super cheapette. Il existe de bons appareils, mais faut vraiment faire un job de pré-magasinage. On vous a sélectionné comme 5 modèles. Un, il y a un Mac en bas de 1000$. Ça se peut. Il est à 939$. Puis restez dans les grandes marques. Là, on a trouvé un Lenovo qui est le fun, un Acer, un Asus. Et c'est des machines qui vont faire en sorte que vous allez avoir du fun. Puis juste faire un petit clin d'œil sur... Là, t'as déjà un laptop entre les mains, là.
1: Ouais.
0: Ben, avant, au lieu de le changer, fais-y d'attention. Hein? Puis là, des petits conseils rapides sur comment faire en sorte que votre laptop, votre ordinateur va durer plus longtemps. La fameuse batterie. Hein?
1: Mm-hmm.
0: On va y faire attention. On se rappelle, c'est entre 80% et 20% qu'on devrait se tenir. On laisse pas ça brancher une journée de temps au complet avec le parce que ça fait en sorte que l'ordinateur il remonte à 100%, mais parce que tu l'utilises pas mal, le processeur décolle, ben il va peut-être descendre à 97 à 98%, puis là il va recharger, tu vas brûler des cycles absolument pour rien. Là, la gang qui fait du télétravail, je le sais, c'est le fun, tu t'installes dans le lit, là, tu te mets des coussins ou sur le sofa, et là, tu prends ton laptop et tu le mets sur un oreiller ou un coussin ou sur la doudou, hein? On fait tout ça. C'est pas bon parce que ça empêche le laptop de respirer, ça fait qu'il chauffe, il surchauffe, et ça peut lui causer des dommages permanents. Puis parlant de chaleur, là, faites le tour aujourd'hui des trappes d'air, d'aération de votre ordinateur portable pour nettoyer ça, pour faire en sorte que l'air doit rentrer dans l'ordinateur pour qu'il puisse se refroidir. Puis dernier conseil, l'écran. Ils sont de plus en plus cheap, les laptops, là. On se dit vraies affaires. Et là, quand on l'ouvre, souvent on est pressé et on prend soit le coin gauche ou le coin droit. On prend nos doigts, poup, on rouvre ça. Faisant ça, on met toute la pression sur une seule dépenture. Hein?
1: Ah, ben
0: tu as remarqué
1: oui.
0: Le laptop, comment il est fait dans le milieu, là? Il y a toute une espèce de petite craque, là, où tu peux glisser ton doigt pour ramasser le couvercle.
1: Ouais.
0: Ça n'a pas été mis là pour rien. Ça a été mis là que si tu l'ouvres par le centre de l'écran, ça va faire en sorte que la charge va être répartie sur tes deux pentures. Et dis-toi qu'une penture pétée, c'est un laptop aux poubelles.
1: Effectivement.
0: Fait qu'on l'ouvre par le milieu et non par le côté.
1: François trouve tout ça sur françoischaron.com, bien sûr. Puis on aura la chance de se reparler là, dans les prochaines chroniques, bien sûr, de ce méga projet pour François Charon. Là, c'est un projet pour venir en aide là, dans la cybersécurité pour les petites et moyennes
0: absolument.
1: Entreprises.
0: Alors, on va rester en demi-mode été.
1: Ouais.
0: Puis on parlera de la rentrée quand les feuilles seront rouges.
1: Oui, parce que c'est pas encore lancé, mais ça s'en vient rapidement.
0: Exactement.
1: Vous travaillez très fort là-dessus. Encore une fois, merci François. Puis on se parle la semaine prochaine.
0: Bye bye.
1: Salut. Vous pouvez bien sûr.

Retrouvez tout ça sur notre section rattrapage aussi sur le meilleur de la musique. Vous allez sur les sites web là, d'Arsenal Media et puis vous allez trouver ça là, dans la section rattrapage. Parle-moi de toi, Kane, dans le meilleur de la musique. Retour en 2003 à Haut.

0: Dans quelques minutes, on retrouve Louis-Philippe Arnoirel pour un bulletin de nouvelles nationales. Et puis moi, je vous retrouve après avec les sports puis une belle dernière heure de vos 100 000 matins. Restez là.
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3: Bon jeudi, ici Louis-Philippe Arnoirel. Le premier ministre Mark Carney aurait demandé aux provinces de remettre les produits alcoolisés américains sur les tablettes. Cette annonce survient après que le président Donald Trump a annoncé mardi qu'il suspendait pendant 3 jours les nouveaux droits de 50%. Les deux gouvernements sont actuellement en train de mettre au point le texte de l'accord. Monsieur Carney, qui a présenté hier le projet aux premiers ministres provinciaux, a déclaré qu'il s'appuie sur les avantages commerciaux dont bénéficie déjà le Canada vis-à-vis des États-Unis. La durée médiane du séjour aux urgences était de 5h12 minutes l'an dernier au Québec, selon un rapport de l'Institut économique de Montréal. Cela représente une légère amélioration de 11 minutes en comparaison avec l'an dernier. Depuis 2018, le temps d'attente médian aux urgences a augmenté de 41 minutes à travers la province. La durée médiane du séjour dans une salle d'urgence est calculée depuis l'arrivée du patient, lorsqu'il est enregistré avec sa carte d'assurance maladie, jusqu'à sa sortie de l'hôpital ou son admission dans une autre unité. À l'aube de la campagne électorale qui pourrait débuter dès la semaine prochaine, le Parti québécois a dévoilé son nouveau slogan hier. La formation souverainiste invite les électeurs à faire le choix de la confiance. Le chef péquiste Paul Saint-Pierre Plamondon espère reconstruire le lien de confiance entre le gouvernement et la population. Il accuse la coalition Avenir Québec d'avoir rompu ce lien de confiance à coup de promesses non tenues, de gaspillage de fonds publics et d'inaction sur plusieurs tableaux. Et par ailleurs, le Parti conservateur du Québec a dévoilé sa plateforme électorale en vue du scrutin du 5 octobre. Le parti mise sur 4 grandes priorités: accroître la richesse des Québécois, augmenter l'offre des soins en santé, redonner de l'oxygène aux familles et renforcer l'autonomie de la province au sein du Canada. La formation politique d'Éric Duhaime propose un allègement fiscal pour les particuliers et les entreprises, de même que la plus importante baisse d'impôts des particuliers et des taxes à la consommation de l'histoire du Québec. C'est ce qui complète vos actualités Arsenal Média. Passez une bonne journée sur nos ondes.
4: Pour vrai, il y a des élections qui s'en viennent. Ça paraît pas pantoute. Toutes les promesses, ça vient de partout. Toutes les parties font des promesses, des grosses affaires, puis tout. J'ai déjà commencé, tant qu'à moi, la campagne électorale, même si c'est pas officiellement lancé. Là, ça fait un bout de temps, je pense qu'on est là-dessus. Allons-y avec les sports. Le Canadien de Montréal qui procède présentement à l'invitation de plusieurs joueurs au camp des recrues. Je rappelle, des joueurs qui n'ont pas été repêchés par la Ligue nationale, qui sont libres comme l'air. Fait que le Canadien est libre et toutes les autres équipes de la Ligue nationale aussi sont libres des invités à leur camp des recrues qui s'en vient bientôt pour le Canadien de Montréal. On a appris un peu plus tôt cette semaine que l'attaquant Alexei Vlasov des Tigres de Victoriaville avait reçu une invitation de la part de l'organisation. Il a marqué 44 buts, lui, l'année passée dans la Ligue de hockey junior maritime Québec. Le seul petit problème de Vlasov, c'est qu'il mesure 5 pieds 8. Un petit peu petit. Mais quoi que, tu sais, les petits joueurs chez le Canadien de Montréal, talentueux, on sait pas. On sait pas. Et le prochain à être sur la liste, c'est Maverick Rousseau-Hamel des Remparts de Québec. Lui est surnommé le Rat. Tabarouette. C'est pas le genre de surnom que j'aimerais avoir. Même si, tu sais, c'est pas péjoratif, ça veut dire que t'es achalant, que t'es fatigant, que, tu sais, les gens aiment pas ça jouer contre toi. Le premier, l'original rat dans la Ligue nationale, le, vous rappelez-vous? Les Bruins de Boston, le petit tabarouette, hein? Ken Linsman, le sabarouette. Et que je l'haïssais, lui, quand j'étais jeune. T'es écœurant comme je l'ai. Je pense que c'était le joueur que j'ai haïssé le plus dans la Ligue nationale au grand complet. Il y a Brad Marchand qui vous possède aussi et qui prend un peu ce surnom-là, si on veut. Fait que, ben bref, on verra bien ce qui va se passer, le camp des recrues du Canadien qui s'en vient très, très bientôt. Sinon, toujours dans la Ligue nationale, les dirigeants ont annoncé que dans le cadre de la série Hometown Remix, on va dévoiler un nouveau chandail pour les 32 équipes de la Ligue nationale, avec casquette, avec chandail, avec tout ça là, tout ce qui vient avec. C'est juste qu'on a décidé de s'inspirer des fans, des villes et de la culture. Pour moi, le chandail du Canadien de Montréal va revirer en cône orange, ou quelque chose du genre, ou des nids de poule, tu vois, comme des trous dans le chandail. Ben non, c'est sûr qu'on va faire quelque chose avec des bons goûts. Au prix qu'on va vendre ça, c'est mieux d'être beau en tabarouette. Hier, il y avait un match du CF Montréal en mi-semaine, comme ça, c'est un peu rare. Et ce qu'on surveillait, c'est pas nécessairement le résultat, mais c'est plus, est-ce que le nouveau venu, Alexis Sanchez va jouer ses premières minutes avec le CF. Ben oui, il a joué. Il a pas joué grand-chose. Il a joué à peu près une quinzaine de minutes. Il n'y a pas eu d'impact sur le résultat du match. D'ailleurs, le CF a gagné hier 2-1 contre le Crew de Columbus. Et là, ben avec cette victoire-là, on est à 4 points du DC United puis de la dernière place pour le fameux match de barrage là, des séries éliminatoires de la MLS. Fait que quand même pas si mal là, pour le CF. Malgré une saison, on va le dire, en dents de scie où on a recherché beaucoup l'identité de l'équipe, là. C'est quand même pas si mal que ça. Et sinon, hier, du côté de Cincinnati, Félix Auger-Aliassime a perdu en 2 manches de 3-6 et 4-6 contre Frances Tiafoe. Il est éliminé du tournoi de Cincinnati. Va pouvoir se reprendre là, au US Open qui s'en vient. Dernier grand tournoi majeur de la saison de tennis du côté de Flushing Meadows. Ça s'en vient, là, ça c'est à New York. Ça s'en vient dans 1 ou 2 semaines. Là. C'est toujours un tournoi préparatoire, celui de Cincinnati, celui de Montréal aussi. Mais visiblement... Les meilleurs au monde sont pas tout à fait prêts parce que ça a été l'hécatombe à Montréal et à Toronto. C'était aussi l'hécatombe. Tous les favoris ou presque ont perdu là, du côté de Cincinnati. Mais on va voir ce qui va se passer au US Open. Il risque peut-être d'avoir des surprises cette saison. Bienvenue dans vos 100 000 matins. Si vous venez juste d'arriver, on est le jeudi 20 août. Fred Côté avec vous jusqu'à 9h avant l'arrivée de je m'en disais Stéphanie Gagné, vieux réflexe, avant l'arrivée d'Olivier Bombardier qui prend la relève et qui vous accompagne tout au long de l'avant-midi. Richard Zeltirois avec les grands bazous. On a Olivier Poitras en après-midi avant l'arrivée de vos équipes du trafic à compter de 15h. Fait que manquez pas tout ça. Moi, je suis encore avec vous pour une belle heure de vos 100 000 matins. Fred Côté, bien content d'être là, bien content que ce soit jeudi. Ça va, vous autres? Est-ce que vous avez repris votre rythme? Parce qu'il y a plusieurs gens qui recommençaient là, à travailler cette semaine. Hey, vous retrouvez votre rythme, on est rendu jeudi. Les premiers jours sont difficiles. Tu reviens de vacances. Puis je sais, je l'ai vécu, moi, lundi, là. Ouf! Déjà, la boîte de courriel, c'est OK, là. J'ai pas regardé ça pendant toute ma semaine de vacances. Ah, il a eu le temps de se remplir, la tabarouette. Malgré le fait que tout le monde savait que j'étais en vacances. Allez, c'est quand même rempli. Fait que t'arrives, c'est OK, bon, je vais régler ça, reprendre. Puis la manette t'arrive, je lui dis, c'est OK, je suis en train de reprendre mon beat normal. Fait que vous en êtes où, vous autres, dans votre beat? Comment? T'es encore en vacances? Oh, espèce de professeur, toi, hein? Non, parce que je sais que même des professeurs aussi ont commencé tranquillement, pas vite, à travailler, à recommencer à travailler, ou du moins, là, ça va arriver là, en début de semaine prochaine. Nous, on est en mode rentrée. La semaine prochaine, on va être en mode camp d'entraînement dans vos 100 000 matins, parce que Max revient de vacances. Et officiellement, la grande programmation, les nouvelles stations, tout ce qu'il y a de nouveau, ben on va dévoiler tout ça le 31 août prochain. Fait que petite semaine d'entraînement, petit camp d'entraînement pour Max la semaine prochaine que je vais être bien content de retrouver. Vous allez être contents vous autres aussi. Puis en plus de ça, on a eu un petit meeting hier. J'étais content de le voir et on a parlé aussi de ce qui s'en venait pour la suite des choses avec notre patron. Puis vraiment, là, ce qui s'en vient pour les 100 000 matins, ça va être intéressant. On évolue, on continue d'avancer. Puis on continue bien sûr de vous divertir. C'est le but de cette émission-là. Mais là, on apporte des petits changements. T'sais, c'est ça, là. On a commencé ça l'année passée. C'est nouveau. Mais là, nous autres, on continue d'amener ça ailleurs, puis toujours vous faire de belles propositions. Fait que ça va vraiment être intéressant ce qui s'en vient. Ne manquez rien de tout ça. Vous allez être au courant. Ça, c'est sûr et certain. On a toujours de l'excellente musique. Ça, ça change pas. On a Elliot and Farm avec Smooth Criminal, cette reprise de Michael Jackson. Et pour tout de suite, c'est Somber et Home Wrecker dans le meilleur de la musique. Et tout de suite après, on va se parler d'expressions populaires. Mais des expressions populaires qui nous font mentir. Et tu dis ça, cette expression-là, puis c'est tellement pas vrai. As-tu un ou deux exemples? Tu peux toujours m'écrire 1-855-407-2346, 1-855-40-RADIO. Bon matin.

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2: Oh! C'est vraiment drôle, cet article-là. Je suis tombé sur des expressions populaires qui nous font mentir, des expressions qu'on connaît tous. Exemple, le fond de l'air est frais. Ta mère t'a sûrement déjà dit ça. Mettre un petit manteau, là, le fond de l'air est frais. On va se mettre une petite laine. Le manteau, le fond de l'air est frais. C'est quoi le fond de l'air? Y a-t-il un moyen de rester au-dessus de l'air ou d'être encore plus? Je ne sais pas. Mais en général, quand ta mère te disait ça, ça venait aussi avec, hein? En avril, tu ne découvriras pas d'un fil. Non, non, maman, t'inquiète pas. Mais moi, man, je suis au secondaire, puis des running shoes, je porte ça à l'année, puis un manteau, puis une tuque, je mettrai pas ça. C'est pas cool à l'école. Sinon, eh ben, c'est pas tout à fait une expression populaire, mais ça a été une série. Je sais pas si vous vous rappelez de ça. Moi, j'ai écouté ça quand j'étais jeune. Les oiseaux se cachent pour mourir avec Richard Chamberlain, qui était ça commence à être un curé, puis après ça, ben, il s'élève au rang de d'évêque. Mais là, il y a une histoire torride d'amour. Mais c'est pas vrai. Les oiseaux se cachent pour mourir. Tu en as sûrement déjà vu un oiseau. Hein? Tu sais, un oiseau, quand il se cogne sur ta fenêtre, là, bang, il tombe à terre, il est pas caché, là. Il est là. C'est plate pour lui, mais il est là. Sinon, avoir un appétit d'oiseau, ça, c'est pas vrai. Il y a des oiseaux, tabarouette, ça mange, ça n'a même pas d'allure, là, tu sais, en termes de quantité de nourriture qu'ils peuvent avaler. C'est sûr que, comparé à l'estomac, puis tu sais, si tu prends la quantité que l'estomac est tout petit, mais tu sais, son estomac, il comporte beaucoup, beaucoup, grosse partie de sa masse corporelle. Fait que c'est pas tout à fait vrai. Même affaire quand on dit suer comme un porc. Un porc, ça sue pas, ça n'a pas de glande dessus. Sudorifique, ou du moins que très, très peu. C'est pour ça qu'on est obligé de se rouler dans... Ils sont obligés de se rafraîchir souvent, les cochons. On les voit se rouler dans le bout, dans des plans d'eau, des affaires comme ça, parce que ils se protègent et ils s'empêchent comme ça d'avoir trop chaud, parce qu'ils peuvent pas suer, pauvres autres. Fait que c'est pas vrai. Il y a pas de fumée sans feu. Ça, c'est une belle expression. Mais tu sais, si t'as déjà brûlé tes toasts, tu te rends compte que c'est pas tout à fait vrai, ça non plus. Hein? De la fumée, il peut en avoir sans feu. Surtout quand tu fais brûler tes toasts. Et moi, je trouve ça bien drôle parce que moi, je me faisais des toasts, on brûlait, mais ma blonde, elle dit, ah, je dis, écoute, ben, moi, j'ai été élevé avec un toaster à flip, là. Hein, ma mère, elle avait ça quand j'étais jeune, mais on a toujours eu ça. Fait que, moindrement, tu mettais tes toasts dans le grille-pain à palette. Le temps que tu fasses ton quick, tes affaires, si moindrement, tu lisais une page de bande dessinée de tôt, à un moment donné, oh, boy, j'ai oublié de retourner mes toasts. Là, tes toasts étaient bien calcinés. Hein, il y en a quelques-unes, je termine avec deux. La foudre ne tombe jamais deux fois au même endroit, ça c'est tellement pas vrai. Il y a des images de la Tour Eiffel qui se fait frapper régulièrement par la foudre. Puis il y a même un homme qui s'est fait frapper 7 fois par la foudre. Il était peut-être pas au même endroit, mais ça a tombé sans la même personne. Drôle de hasard. Et dernier, c'est tu vas attraper un coup de froid. Mais non, c'est pas ça, ça n'existe pas. C'est pas en attrapant froid, comme nos grands-mères disaient ou nos mères disaient, qu'on va attraper la grippe ou le rhume. Ça, ce sont des virus. D'ailleurs, la meilleure preuve de ça est bien simple, puis je te la donne. Là. Jamais quelqu'un s'obstine avec toi, tu te dis, écoute bien, là. Il y a un endroit sur la planète où tu ne peux pas attraper le rhume, puis c'est en Antarctique parce qu'il fait trop frais. Puis le virus du rhume ne survit pas à ces températures-là. Fait que c'est pas le froid qui donne le rhume, c'est les tabarouettes de virus. Puis même, je veux dire, c'est tes autres êtres humains qui te côtoient, qui eux te donnent le rhume souvent. Belle infirmière, Jonathan Pinchot, 8h22. On est jeudi 20 août. Merci d'être avec nous autres. Faites côté avec vous jusqu'à 9h dans vos 100 000 matins.

0: courte pause. Après ça, c'est le hit des grands bazous. Aujourd'hui, Richard Z, c'est... Ben non, c'est pas Richard Z, c'est... Ouais, là, on fait juste jouer un genre de tune que vous allez pouvoir entendre quand vous synthonisez les grands bazous. Ça veut pas dire que vous allez entendre celle-là. Mais on est un peu dans ces eaux-là. Aujourd'hui, on est en 84 avec Bruce Springsteen qui va nous chanter Dancing in the Dark. Ça, c'est ce qui s'en vient là, dans les prochaines minutes pour vous autres. À haut.
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5: Ici Michel Scarpino, voici le bilan de l'actualité. La coopérative ETC a reçu de la part de la Sûreté du Québec un important don de vêtements et d'autres articles neufs étiquetés. Ils avaient été saisis à titre de biens infractionnels à la suite d'une décision judiciaire dans un dossier en matière de stupéfiants à la TUC. Visiblement heureuse de ce don inattendu, la directrice de la coopérative, Kate Parent, entend en faire profiter des organismes du milieu comme les travailleurs de rue, la maison d'hébergement Le Toit de l'Amitié et le Carrefour d'Action Bénévole. Par ailleurs, toute son équipe s'est mobilisée durant les derniers jours pour présenter une vente de vêtements d'automne et d'hiver dans les anciens locaux des Aubaines-Roy. L'événement est présenté de cette manière parce que la coopérative se retrouvait avec une importante quantité de vêtements dont il aurait fallu disposer au site d'enfouissement, ce que l'équipe de la coop souhaitait éviter à tout prix. Et puis, il y aura beaucoup d'actions à Wimontaché durant les prochaines semaines et en particulier durant la fin de semaine qui s'en vient. La communauté se prépare à vivre la deuxième édition de son festival Tewehikan, destiné à promouvoir les artistes autochtones. L'événement sera présenté vendredi, samedi et dimanche, porté par le Conseil des Atikameks de Wimontaché et un comité organisateur. Le festival est destiné à briser l'isolement, un peu comme le fait le Pawa, qui est présenté la fin de semaine de la Fête du Travail. On veut aussi valoriser les artistes autochtones et mieux faire connaître leur travail. Parmi les têtes d'affiche, on retrouvera entre autres Laura Nikwe, Rhymes, Saké Ottawa et la formation Kachtine. Patrick Boivin est un des organisateurs.
6: Ils sont jamais venus à Wimontaché. Puis nous autres, Kachtine, là, c'est un groupe, là, on est vraiment fiers. Au niveau des artistes, pour nous, là, c'est le groupe qui a tracé la ligne. Là,
5: l'événement sera présenté à l'aréna de Wimontaché.
6: Les gens sont invités également, hein, c'est ce que je veux dire là-dessus. Là, c'est pas loin. C'est pas loin, Wimontaché.
5: Voilà, c'est tout pour vos actualités. On vous souhaite une bonne journée avec nous. 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
7: 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Là-dessus, on va dire que c'est une journée qui est pas branchée. Là. Aujourd'hui, c'est alternance soleil-nuage, puis on a 40% de probabilité d'averse là, tout au long de la journée. Maximum 23, ça reste quand même chaud. Là. Avec l'humidex, on pourrait même ressentir jusqu'à 25. Présentement, on a 19 degrés au cœur de la ville. Demain, super belle journée. Du soleil, maximum 24. Même scénario pour samedi. Mais profitons-en, parce que dimanche, ça risque d'être pas mal plus gris et surtout pluvieux. Je tiens à saluer tous les employés de la ville de Latuc et saluer aussi l'excellent travail que vous faites. Merci d'être avec nous autres ce matin. On vous souhaite une excellente journée.
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7: 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Oh. The Boss. Bruce Springsteen en musique avec Dancing in the Dark, hit des grands bazous, genre de chanson que vous entendez sur l'heure du midi avec Richard Z. Sirois. Et tout de suite après, moi, je vous parle de je savais même pas qu'il existait ce site-là. Je trouve ça intéressant, mais un peu.
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2: Oh! Dans un premier temps, je savais même pas qu'il existait ce site-là sur Facebook. Ça s'appelle Spotted Client Map. Je savais qu'il existait des Spotted, si Spotted ça, pour les différentes municipalités et différentes villes. Mais Spotted Client Map, vraiment, ça, je savais pas ça. Puis là, on est tombé sur un bon, là. C'est un client qui a été pris en photo dans un maxi. Ça n'a rien à voir avec l'épicerie. Juste que le gars, il a ouvert sa porte. Il est même pas loin, là. Il est même pas caché, là. C'est assez évident. À part sa porte qu'il cache, là, le gars, il a deux jambes bien écartées. La position urinoire, on va dire ça de même. Urinatoire, peut-être même. Visiblement, le gars est en train de pisser, il y a une flaque d'eau à ses pieds, puis tout ça. C'est un peu écœurant, tu sais. En plus de ça, t'es à côté d'un commerce. Je dis pas, t'es sur le coin de la rue, y a pas de toilettes, puis il faut absolument que... Mais, tu sais, là, t'es dans un commerce, rentre, demande des toilettes, puis va faire ça, là. T'sais, c'est effectivement un peu écœurant. Moi, ce que j'ai beaucoup aimé, c'est les commentaires des gens sur la photo, parce qu'il y en a un qui a dit... T'as pas pris la photo du bon bord de la portière parce que là, tout est caché. Tu t'as qu'à vouloir montrer le tatan. Tu prends ça de l'autre bord comme ça. Tu sais, au moins, il va se sentir un peu ridicule. Du moins, je l'espère. Mais le meilleur commentaire, c'est parce que sur la photo aussi où le gars fait pipi, il y a une grosse pancarte sortie. Puis il y a quelqu'un qui a écrit sur la pancarte, c'est écrit sortie. Ben, c'est ce qu'il a fait. Il se l'est sorti. Je l'ai trouvé bien bonne. Balançon, Jeff Posé. Moi, j'espère que jamais personne va se retrouver. En tout cas, moi, je vais m'arranger pour jamais me retrouver sur le site. Sur ce site-là, c'est sûr.

0: Merci, merci à Nathalie. C'est ça, Nathalie? Il me semble que oui. Oui, c'est ça, Nathalie. Merci à Nathalie parce que ça trahit un peu notre âge, effectivement. Et ça se faisait, mais il y a un tabon, ces toasts-là, dans le toaster, à flip, puis tout ça, là. Mais encore une fois, il fallait pas que tu oublies tes toasts. Fallait pas un moment de distraction le matin parce que sinon, tu brûlais tes toasts. Puis, tu sais, ma mère, elle me disait, hein, t'as brûlé tes toasts, mange-les. C'est sûr, noir, ben non, là, mais quand même. Encore à peu près une vingtaine de minutes à vos 100 000 matins avant l'arrivée d'Olivier Bombardier. Restez là.
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4: La ville de Latuque va tenir des soirées de consultation citoyenne sur trois sujets d'importance en septembre et en octobre. La première de ces soirées aura lieu le 22 septembre à 18h30 au Centre social municipal. Elle va porter sur un projet qui veut ramener à 40 km/h la limite de vitesse dans les rues du secteur urbain de Latuque. Le conseiller André Mercier, qui est membre du comité de sécurité publique, a précisé que seul le boulevard du Charme demeurait à 50 km/h dans ce projet-là, alors que les rues du secteur urbain pourrait passer à 40 km/h. Il n'y a rien qui est encore décidé, bien évidemment, parce que la Ville va consulter les citoyens à ce sujet-là lors de l'Assemblée. C'est un secret pour personne. Des fois, ça roule vite dans les rues de Latuque. Je vous laisse entendre les commentaires du maire Pierre Paccarard.
5: Donc, on va être capable d'avoir des cartes et on pourra discuter de c'est quoi le projet, comment ça serait fait, comment ça se ferait, le budget, etc., et répondre à l'ensemble des questions et voir s'il y a des ajustements qu'on devrait faire au niveau du projet qui a été mis sur pied.
4: Deux autres assemblées citoyennes sont prévues. Une d'elles, le 29 septembre, va porter sur l'expansion du parc industriel, un dossier qui a fait couler beaucoup d'encre au fil des derniers temps. À nouveau, le maire de Latuque.
5: On va discuter de l'expansion du parc industriel. On va parler d'un futur potentiel quartier résidentiel dans ce secteur-là où il y a le ski de fond présentement. On va parler du projet qu'on a au niveau de la montagne et du côté est de la voie de contournement où on veut faire un parc récréo-touristique non motorisé et éventuellement de l'implantation d'un parc industriel lourd à l'est de ce secteur-là. Donc, on veut revoir l'ensemble de ce dossier-là pour être capable de bien informer les citoyens puis aussi avoir des suggestions, des commentaires qui pourraient nous aider à améliorer ce projet-là. Ça s'inscrit dans un projet qu'on a présenté il y a quelques mois déjà et où on a eu une forte réaction et on s'est rendu compte que les gens n'avaient pas été assez bien informés. Donc, mea culpa, on va tout simplement mettre le projet d'expansion du parc industriel de côté. On va faire cette consultation-là publique le 29 septembre. Par la suite, on va reprendre à zéro le projet qu'on avait proposé au niveau de l'expansion du parc industriel.
4: Finalement, le 6 octobre, il sera question du transfert de la patinoire de la rue Saint-Michel vers le parc Saint-Eugène. On a vu ces derniers temps que la patinoire avait été démantelée et que le bâtiment qu'on y retrouvait a été démoli. Les installations de loisirs doivent faire place à un bâtiment de 6 logements locatifs.
5: Je veux qu'on se comprenne qu'une fois que les rencontres ont eu lieu, il n'y aura pas d'autres rencontres citoyennes pour l'ensemble de la population. C'est ces trois rencontres-là sur ces sujets-là précis. Pour ceux qui ne pourraient pas être présents à la rencontre puis qui aimeraient l'être, les rencontres vont être filmées. Donc, elles vont être sur YouTube. Donc, les gens pourront la voir en direct et après, s'ils veulent la revoir.
4: Finalement, on tient ces assemblées d'informations sur trois sujets ciblés parce que la Ville s'est rendue compte que les récentes assemblées citoyennes qui portaient sur des questions plus générales avaient attiré peu de gens, sauf pour les secteurs de la Croche et de Parent. On l'a vu, par exemple, dans le cas des conteneurs, là, il y avait eu vraiment foule au Centre social municipal. C'est la raison pour laquelle, justement, ce sont des sujets ciblés. On aura l'occasion de vous en reparler, justement, mais prenez note, 22 septembre pour la limite de vitesse, 29 septembre sur l'expansion du parc industriel, et le 6 octobre pour le déménagement des installations de loisirs de la rue Saint-Michel vers le parc Saint-Eugène. C'est à suivre.
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2: Il y aura beaucoup d'actions dans le secteur de Wimontashi au fil des prochains jours et des prochaines semaines. Dans un premier temps, un festival très attendu, le festival Te Wi'ikan de Wimontashi qui va être présenté durant les prochains jours. On va en savoir plus long avec un des organisateurs, Patrick Boivin. Oui, M. Boivin.
3: Oui, Michel. Alors, merci beaucoup de me donner un petit peu de temps là, pour parler de ça. Là. C'est gentil de ta part.
2: Ben, ça fait plaisir, d'autant plus que c'est une première édition, mais c'est pas une première édition. Vous aviez commencé l'an dernier là, à préparer ce festival.
3: Oui. L'an passé, là, ce qu'on a fait, c'est juste pour donner le ton un peu. On a fait une soirée, puis ça avait bien répondu au niveau de la communauté. Tu sais. On avait invité les gens à venir écouter des artistes. Puis en même temps, mais c'était pour donner le de dire aux gens, regarde, c'est ça qu'on veut faire. L'année prochaine, on veut organiser là, officiellement là, un festival étalé sur 3 jours d'une fin de semaine. Donc, ça avait bien répondu. Puis on a mis sur pied là, un comité qui sont dans la communauté même. Moi, je suis là en tant que soutien pour trouver les artistes, pour contacter les artistes. Puis là, il y a une autre personne aussi, la Coop Nidaskinan, un partenaire là, qui travaille beaucoup avec moi là, pour mes projets là, d'enregistrement sonore. Ça s'appelle le Coop Nidaskinan. Donc, eux, ils sont spécialisés dans les demandes de financement parce que c'est toujours ça. C'est le financement, l'argent pour faire de tels projets. Donc, on a réussi à aller chercher du financement pour aller de l'avant avec la deuxième édition. Deuxième édition du Festival Te Wi'ikan. Puis, d'autant plus que le Conseil des Atikamekw de Wimontashi, ils sont là aussi à nous supporter. Tu sais, moi, je suis très, très content là, de la tournure là, de telle organisation. Là.
2: Et Patrick, c'est quoi l'objectif du festival? Je comprends que c'est très artistique. Là. On veut faire connaître les artistes autochtones?
3: Oui, en même temps, tu sais, regarde, nous autres, là, à Wimont, tu sais, on veut aussi briser l'isolement, tu sais, que ce soit rassembleur, un peu comme dans le style de Power qui va s'en venir là, à Wimontashi. C'est un peu. On veut qu'il y ait des activités, on veut qu'il y ait des rassemblements, que les gens soient le rapprochement dans la communauté. Puis en même temps, mais c'est de valoriser aussi nos artistes, parce qu'il y a quand même des artistes qui viennent de Wimontashi qui ont produit des albums. Je parle de Laura Nikwe, il y a aussi Chris Kinokewin qui va être là. On a les jeunes qui aujourd'hui ont un engouement sur le hip-hop, le rap. Ils vont être là le vendredi. Puis tu sais, on met aussi en lumière ceux qui s'en vont, qui vont s'en aller pour les études, le postsecondaire, par exemple. Tu sais, on veut souligner ça. On veut

0: qu'on voulait pour briser l'isolement. C'est surtout, là, tu sais, ça va faire du bien aussi que les gens, là, puissent se rassembler à un tel événement. Tu sais, on a connu des moments difficiles dans les dernières semaines à Ouémont, là.
1: Oui. Effectivement, ça peut faire du bien, puis ça va faire du bien, ça, c'est certain. Patrick, vous l'avez abordé, la programmation, vous avez différents artistes, et je sais que vous avez une belle finale aussi pour la programmation. J'aimerais ça que vous nous en parliez un petit peu.
0: Dans les dernières 24 heures, je te dirais, là, on a conclu là une demande spéciale de l'administration là, Ouémantachi, là, le conseil, nous a demandé là, s'il y avait une possibilité de mettre la cerise là, tu sais, sur le gâteau là, tu sais, pour finir là, ce festival là. Puis regarde, nous autres là, on a tout fait pour demander si le groupe Cashton va être là dimanche. Ils ont accepté de venir nous voir. C'est le côté logistique, ça a été un petit peu difficile, mais ça a marché. Ça a marché. On a réussi le coup, puis on est tellement contents. Le groupe Cashton, ils sont jamais venus à Ouémantachi. Puis nous autres, Cashton, là, c'est un groupe là. On est vraiment fiers de. Tu sais, c'est un groupe qui a tracé au niveau des artistes pour nous là. C'est le groupe qui a tracé la ligne là. Tu sais, donc ils ont accepté de venir. Puis ça va être la finale. L'artiste qui va précéder le groupe Cashton, ça va être Saggy Ottawa. Puis les jeunes aussi qui vont venir, les artistes qui s'appellent Mathieu et Laurence qui vont être là. Donc dimanche là, les gens sont invités. Également, hein, c'est ça que je veux dire, là, là-dessus, là, c'est pas loin Ouémantachi, ça se fait bien, la route est belle, c'est bien entretenu. Donc, vous serez les bienvenus, ceux qui habitent à Latuque aussi. On a beaucoup d'Atikamekw qui sont là. Venez faire un tour pour venir terminer le festival en beauté. Là.
1: Patrick, j'aimerais justement qu'on parle, est-ce qu'il y a un prix d'entrée, les gens qui veulent y aller?
0: Oui, il est présenté. On a mis un lien, là, le point de vente. Le point de vente, tu peux y aller taper Festival de Ouémantachi. Puis, à l'entrée, c'est 20$ pour une soirée pour les adultes. Pour le week-end, c'est 50$. Si jamais il y en a qui veulent venir pour le week-end acheter une passe, là.
1: C'est important de le mentionner, c'est un événement sans alcool ni drogue.
0: Exactement. Nous autres, on promouvoit toujours là, sur le côté là, sans alcool. T'sais, on est capable de s'amuser là, t'sais, pour familial durant le festival.
1: Oui, puis c'est les plus beaux événements, effectivement. Là. Qu'est-ce que ça implique, Patrick, en termes d'organisation? Parce que je sais qu'il y a eu qu'il y a un bon comité en arrière de ça, là.
0: Oui, c'est sûr que moi, là, ce que je pourrais dire, là, ça a commencé par un noyau de jeunes qui sont venus nous voir, là, je te dirais, il y a 2 ans. Qui voulait, tu sais, on voit tous des festivals hein, autour de nous autres là, Manoan, ils en font un, il y a le célèbre festival Inu Nikamu, fait il y a un groupe de jeunes de Ouémont qui sont venus nous voir et dire on aimerait ça nous autres aussi faire ça, tu sais, fait qu'on a travaillé pour ça, fait qu'ils sont impliqués dans l'organisation. Les gens de Ouémantachi aussi, un autre comité qui sont solides, qui travaillent fort, tu sais. Fait que ça implique là de faire une équipe, puis une bonne communication. Puis à date là, ça fonctionne très bien. Puis on a des partenaires là au niveau financier. Il y a le CN qui ont mis des sous. Tu sais, il y a le Musique Action, il y a Patrimoine Canada qui ont mis aussi des sous là-dessus. Il y a le Desjardins aussi, tu sais, qui nous ont aidés financièrement. En tout cas, on les a toutes mis en logo là, sur les affiches. Là, vous allez pouvoir les voir là, sur Facebook. On a une page Facebook également, si vous voulez aller regarder un petit peu qu'est-ce qui se passe durant le week-end. Fait que ça marche. Quand on fait une bonne équipe, là, ça fonctionne très bien. À date, là, on est tellement contents là, de la tournure des événements. Là, tu sais.
1: Ben, je vous sens très dynamique, effectivement. L'invitation est lancée. Patrick, c'est à quel endroit dans la communauté que c'est présenté?
0: Ça va être fait là, à l'aréna de la communauté de Ouémantachi. Ça va tout va se faire là. On a mis en place une scène. Il va y avoir la sonorisation.

0: les lumières. Donc, tu sais, on veut faire ça, là, toute l'année prochaine, on va voir, tu sais, on va tout faire une mise à jour après, là, après l'événement, là, on va regarder s'il y a quoi qui a pas trop marché. En tout cas, tu sais, on va faire une évaluation. Donc, le plus important, là, c'est que la festivité ait lieu, puis qu'on se rassemble, qu'on s'amuse, puis regarde, c'est ça le but premier. Là.
1: 21, 22, 23 août, donc, le festival Tewerikan de Wimontashi. Patrick Boivin, qui est un des organisateurs, merci beaucoup. On vous souhaite un bon festival.
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1: C'est aujourd'hui jour de marché. Ben oui, le marché de la rentrée qui est en train de devenir une tradition à la TUC sera présenté donc aujourd'hui. J'en parle tout de suite avec la coordonnatrice de réussite éducative du Haut-Saint-Maurice, Estelle Espanet, qui nous explique un peu ce qu'on va pouvoir trouver à l'occasion de cette journée très spéciale.
4: L'occasion de ce marché de la rentrée, on trouve vraiment tous les articles scolaires qui sont demandés dans les listes d'école. On a très bien des cartables, des classeurs, des sacs à dos, des crayons, vraiment de tout, des feutres, des crayons de plomb, de la colle, des aiguilles, vraiment tout ce qu'on trouve dans les coffres à crayons et dans les sacs à dos des élèves.
1: C'est une occasion de se procurer tout ça à faible coût?
4: Oui, bien sûr, c'est vraiment à don volontaire. Donc les gens, ils donnent ce qu'ils veulent et ce qu'ils peuvent, en fait, pour le matériel qu'ils prennent.
1: OK, parfait. Les articles neufs, usagés, comment ça fonctionne?
4: Alors, on a eu quand même des incroyables dons de partenaires, comme Jean Coutu, qui nous a donné beaucoup de boîtes à lunch, des sacs à dos aussi, des gourdes, etc. Donc, merci beaucoup pour Jean Coutu pour ça. Puis, Family Prix nous a également donné des trousses de départ d'hygiène pour les élèves et les adolescents, et les plus jeunes aussi. On a du matériel neuf qu'on a aussi acheté avec Méga Bureau, qui nous fait des prix incroyables pour aider tout la population latucoise. Et bien entendu, le plus gros partenariat, c'est avec la coop ETC qui récolte du matériel scolaire toute l'année. Donc, de février à juin, juillet, okay. À vrai dire. Donc, ils stockent ça chez eux, ils les trient, ils vérifient si ça fonctionne, puis après, on les réutilise pour le marché de la rentrée.
1: C'est un peu ma question, comment on faisait pour amasser tout ce matériel-là? Oui. La coop ETC est une grande responsable de tout ça. Là.
4: Évidemment. Donc, on a aussi d'autres partenaires. Il y a le CAP, le Centre d'activité populaire éducative, qui récolte l'année à l'année longue aussi, et qui amène ces dons-là directement à la coop pour que la coop fasse le travail qu'elle fait d'habitude. Et pareil pour le Carrefour d'Action Bénévole qui récolte également toute l'année et l'amène à la coop. Donc en vrai, la coop, c'est le centre névralgique de tous les articles de seconde main.
1: Alors, ça se déroule à quel endroit? De quelle heure à quelle heure?
4: Ça se déroule sous chapiteau des Jeudis Centre-Ville qui est prêté par la ville de la TUC de 10h à 14h30 aujourd'hui.
1: Alors, excellent. Vous êtes beaucoup de bénévoles, beaucoup de gens qui travaillaient à cette occasion-là?
4: Ah oui, j'ai beaucoup de partenaires d'organismes communautaires, j'ai aussi la ville, j'ai vraiment les partenaires de réussite éducative, en fait. On a aussi des bénévoles qu'on connaît un peu tous depuis les organismes et depuis des années, qui viennent nous aider et à installer et à distribuer le matériel avec grand plaisir. C'est une journée assez chaleureuse et assez énergique dans sa globalité.
1: Et je présume qu'il y a beaucoup de matériel qui est disponible. Est-ce qu'on a quantifié tout ça?
4: Oui, alors ça, c'est la coop qui, pour la seconde main, en tout cas, c'est la coop qui l'a quantifié. Là, je vais laisser la surprise pour les gens quand ils vont venir sur place. On a quand même pas mal de bois à distribuer, donc ça sera assez chargé.
1: Merci beaucoup, Estelle.
4: Merci, bye.
1: Donc, je vous le rappelle, c'est de 10h à 14h30 sous le chapiteau des Jeux du Centre-Ville, ce marché de la rentrée.
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1: À la météo, ce sera un ciel variable aujourd'hui, 40 % de risque d'averse, un maximum près de 23. Le ciel demeure dégagé pour ce soir, cette nuit. Il y aura un peu de brouillard, minimum près de 9. Demain, vendredi, du soleil. Un peu de brouillard en matinée, maximum près de 24. Le soleil qui sera présent également avec nous samedi. Au centre-ville de La Tuque actuellement, c'est 13 degrés Celsius. Merci d'avoir été là au nom de toute l'équipe. 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Passez une belle journée. Le meilleur de la musique suit dans un instant. On se reparle demain à 8h45.

Ben, on finit ça de même pour aujourd'hui. Vous, 100 000 matin, édition du jeudi 20 août. Merci d'avoir été avec nous autres. Moi, je vous donne rendez-vous demain pour la dernière de la semaine. Dernière en mode solo, parce que Max va être de retour dès lundi. Je vous invite à rester bien branchés, parce que Olivier Bombardier s'installe pour le meilleur de la musique en avant-midi, avant que Richard Zetirois prenne les contrôles de haut avec ses grands bazous de midi à 13h. Olivier Poitras vous accompagne en après-midi, avant l'arrivée de vos équipes respectives du trafic à compter de 15h. Fait que manque rien de tout ça. Et nous, on se retrouve demain matin, 5h58. Je serai fidèle au poste. Merci d'avoir été là. Bonne journée tout le monde. À demain.

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2: Oh. Bon avant-midi tout le monde, c'est Ali Bombardier qui vous parle, j'espère que ça va bien. Bon jeudi, en passant, bon jeudi. Installez-vous bien là parce que le meilleur de la musique, ça commence maintenant. Même c'est 24 heures sur 24 en haut. On est bon de même. Jonas and the Massive Attraction qui débarque avec Je crie ton nom, Gab Forêt, appel manqué. Mais là, dans les prochaines minutes, je vais vous parler d'un groupe de métal qui poursuit Netflix en justice pour violation de marque concernant le film à succès de la plateforme qui est K-Pop Demon Hunters. Un groupe de métal qui poursuit Netflix pour K-Pop Demon Hunters. Je vous donne les détails dans les prochaines minutes. Et on démarre avec Lola Young, Messi, au meilleur de la musique à A.O. Bon jeudi tout le monde.

remarques concernant le film à succès de la plateforme K-pop Demon Hunter. Si vous savez pas c'est quoi ce film-là, c'est un grand, grand film à succès sur Netflix. C'est sûr que vous, si vous en parlez à vos jeunes, ils vont comprendre c'est quoi. Mais un groupe de métal qui poursuit un film pour enfants, moi je trouve ça extraordinaire. C'est pour ça que je vous en parle dans exactement 10 minutes. On poursuit en musique avec Sugar Ray, Every Morning, au meilleur de la musique à haut.

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1: Petit problème pour Netflix avec son énorme succès K-pop Demon Hunters, le groupe américain de métal chrétien Demon Hunter, qui existe depuis plus de 20 ans, là, poursuit Netflix. Il affirme que le nom du film crée de la confusion avec sa propre marque. Et il donne même un exemple. Il y a une personne qui aurait acheté pour 500$ de billets pour un concert de Demon Hunter, donc le groupe de métal chrétien. Puis lui, il pensait assister à un spectacle lié au film avec ses enfants. Là. Et quand ils sont arrivés là, ils ont dû être étonnés, surpris. Ça a dû décoiffer comme show. Là. Le groupe demande maintenant à la justice de limiter l'utilisation du nom pour les concerts, la musique et les produits dérivés. Pour l'instant, il n'y a aucune décision qui a été rendue. Mais pour vrai, cette histoire-là m'a vraiment fait rire. Pauvre enfant qui soit allé voir le show de métal. En tout cas, j'espère que le show de métal, il était bon. On prend une courte pause et au retour, Aux Yeux Too Sweet, au meilleur de la musique à haut. Restez là.
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1: Si le simple fait de vous tenir plus droit pouvait améliorer un peu votre humeur, il y a une étude de l'Université McGill qui montre que des participants assis bien droits ont rapporté davantage d'émotions positives que ceux qui étaient effoirés. Ils ont aussi mieux réussi une tâche où ils devaient prendre certaines décisions risquées. Faut faire attention parce que là, les chercheurs disent que l'effet reste modeste. Mais ça montre quand même que notre posture pourrait influencer un peu notre façon de nous sentir et d'agir. Donc aujourd'hui, là, épaule droite, ça coûte vraiment rien d'essayer puis ça fait moins de mal de dos. On prend une courte pause et au retour, Blind Melon, No Rain, au meilleur de la musique à haut, restez là.
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2: Ici Michel Scarpino, le ministre canadien responsable du commerce avec les États-Unis, Dominique Leblanc.

véritable folie. Pour certaines représentations très spéciales, les billets se sont envolés en un temps record et des fans sont même prêts à tout, là, vraiment à tout, pour avoir leur place. Je vous révèle quel film il s'agit dans quelques minutes. Et ben là, on poursuit en musique avec The Killers, Mr. Brightside, au meilleur de la musique à haut.

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1: Oh. Le prochain Dune de Denis Villeneuve sort que le 18 décembre prochain, mais les billets s'arrachent déjà, là. Hey, à Montréal, les représentations en IMAX au cinéma Banque Scotia affichent presque complet jusqu'à la fin décembre. Il y a certains fans qui ont même attendu jusqu'à une heure sur le site de Cinéplex pour réussir à acheter leur place. Et ce format est extrêmement rare. Il existe seulement une quarantaine de salles dans le monde capables de le présenter et une seule au Québec. Bref, si vous voulez voir Dune, troisième partie, dans sa version la plus spectaculaire, mieux vaut ne pas attendre un mois de décembre, au mois de décembre pour acheter vos billets, parce que sinon, il y aura plus de place. On prend une courte pause et au retour, Almost Monday, No More Regrets, au meilleur de la musique à haut. Restez là.
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Silence, leur grand retour sur scène avec la tournée québécoise de On Jase, samedi 22 août. Ils seront aux accélérations de camions de Saint-Joseph-de-Beauce, puis au Théâtre du Cégep de Trois-Rivières le 26 septembre prochain. Puis nous autres, ben on l'a en primeur, là, live, maintenant. Noir Silence, On Jase de toi au meilleur de la musique à haut.

C'est ses premières minutes avec le CF Montréal. Il est rentré dans le match à la 79e minute hier soir contre Columbus. Et Sanchez a pas vraiment eu le temps de créer de grosses chances en attaque, mais il s'est montré très actif, très communicatif avec ses nouveaux coéquipiers. Et Montréal l'a remporté hier 2-1. Donc le CF Montréal est maintenant invaincu à ses trois derniers matchs. Go, go CF Montréal. Puis go Sanchez. Fais-nous des buts. Bon, on prend une courte pause et au retour, c'est Talk Time Machine. Au meilleur de la musique à haut, restez là.

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5: Ici Michel Scarpino. Selon les dernières données du ministère de l'Éducation, les 798 postes d'enseignants disponibles au Centre de services scolaires de l'énergie ont été comblés. Le recrutement s'est donc avéré plus facile cette année pour ce Centre de services scolaires, alors qu'à peine 6 enseignants étaient toujours recherchés la semaine dernière pour débuter la rentrée. Il n'y a aucune donnée encore disponible pour les autres membres du personnel de soutien ou du personnel professionnel du Centre de services scolaires. Et puis les paramédics, membres de syndicats rattachés à la CSN, rejettent l'entente de principe qui était intervenue pour renouveler les conventions collectives. Le vote global de ces syndicats de la Fédération de la santé et des services sociaux révèle un rejet de l'entente dans une proportion de 71,6%. Ils sont environ 3300 membres de plusieurs syndicats de techniciens ambulanciers paramédicaux. Et l'entente de principe était intervenue à la suite d'une séance de négociation intensive du 20 au 25 juillet. C'était vos actualités. 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

en plus difficile à détecter. Avec l'intelligence artificielle, on le sait, même la voix d'une proche, d'un proche, excusez-moi, peut maintenant être imitée. Il y a des experts qui recommandent une astuce toute simple et je vous explique ça dans les prochaines minutes. On va pouvoir entendre en musique Joey Lazy disparaître. On a aussi Ariane Moffat qui s'en vient debout, mais on poursuit avec Benson Boone, Sorry I'm Here for Someone Else, au meilleur de la musique à haut.

0: Debout.
1: Avec l'intelligence artificielle, entendre la voix d'un proche au téléphone ne garantit plus que c'est vraiment lui. Des fraudeurs peuvent maintenant imiter la voix d'un membre de famille, de votre famille, et inventer une urgence pour vous demander de l'argent. Une astuce toute simple, c'est choisir en famille un mot de passe secret que personne d'autre ne connaît. Si un proche vous appelle en panique, ben demandez-lui ce mot avant de faire quoi que ce soit et surtout, raccrochez, rappelez-le directement avec son vrai numéro pour vérifier. Un petit mot secret aujourd'hui là, pourrait vous éviter une grosse, mais grosse arnaque. Quand je parle de votre famille, là, grand-papa, grand-maman, là, vos enfants, femmes conjointes, tout le monde, un petit mot secret. Ça peut être patate. Je sais, patate. On prend une courte pause et au retour, Temper City, Self-Aware. Oh, le meilleur de la musique. Ah, c'est bon, ce show-là.
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petit bout, là, la séparation du groupe K1, après plus là de 25 ans de carrière, la toute dernière performance de l'histoire du groupe aura lieu le 4 décembre prochain à la Maison des Arts des Jardins de Drummondville, là où tout a commencé pour eux autres. Et quoi de mieux que de se l'offrir maintenant, en bas de ma belle, de K1 au meilleur de la musique. Ah oh!

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1: Oh. Je vais vous souhaiter bon lunch tout le monde. Les grands bazous, ça s'en vient dans les prochaines minutes dès midi. Mon nom c'est Ali Bombardier. On se retrouve dès demain, 9h. Pour le meilleur de la musique à eau. D'ici là, passez un bon jeudi. Demain, là, il reste aujourd'hui, demain, puis après, c'est le week-end. Vous allez pouvoir en profiter. Puis, ben, restez toujours des nôtres, hein? Parce que vous le savez, le meilleur de la musique, c'est à eau. Passez une belle journée, puis à demain.
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3: Ici Michel Scarpino. Encore cette année, un marché de la rentrée est présenté au centre-ville de Latuque afin de trouver différents articles scolaires à petit prix. Jusqu'à 14h30 aujourd'hui, sous le chapiteau des Jeudis Centre-ville, des bénévoles et représentantes d'organismes communautaires de Latuque offriront différents articles. On peut y trouver des articles neufs ou usagés. L'événement est présenté depuis déjà quelques années. Selon les dernières données du ministère de l'Éducation, les 798 postes d'enseignants disponibles au Centre de services scolaires de l'énergie ont été comblés. Le recrutement s'est donc avéré plus facile cette année pour ce Centre de services scolaires, alors qu'à peine 6 enseignants étaient toujours recherchés la semaine dernière pour débuter la rentrée. Il n'y a aucune donnée encore disponible pour les autres membres du personnel de soutien ou du personnel professionnel du Centre de services scolaires. Et puis les paramédics, membres de syndicats rattachés à la CSN, ont rejeté l'entente de principe qui était intervenue pour renouveler les conventions collectives. Le vote global de ces syndicats de la Fédération de la santé et des services sociaux révèle un rejet de l'entente dans une proportion de 71,6%. 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
2: Oh. Ah ben salut tout le monde. Merci de choisir les stations haut du réseau Arsenal le Média. On va passer une belle heure ensemble à l'écoute des grands classiques du rock d'ici et d'ailleurs. Et pour peser sur les pitons, il y a Sylvain Caron.
3: Il sert juste à ça. Allô?
2: Tu parles aussi.
3: Oui, de temps en temps. Oui, c'est vrai.
2: C'était intéressant.
3: Le Seigneur m'a doté de cette faculté.
2: Hey, triste nouvelle dans le monde du rock. Oui. Il y a quelques jours à peine, le 17 août, décès du batteur de ZZ Top, Frank Beard. Lui était là depuis le début. Il est décédé à l'âge de 77 ans, oui.
3: Et il ne portait pas la barbe, même
2: c'était
3: avec son
2: le
3: nom.
2: Seul, c'était le seul. Le seul des trois membres du groupe qui n'avait pas de barbe, alors que son nom de famille veut dire barbe.
3: Ah, ben oui.
2: ZZ Top, ben, c'est 15 albums studio, 50 millions de disques vendus et depuis 2004, membre du temple de la renommée du rock. On va les écouter. Le groupe va continuer parce que Billy Gibbons, le chanteur et guitariste, va continuer les activités de la formation. On parlait de ZZ Stop. Non, ce sera encore ZZ Top.
3: Ah, OK. C'est correct, ça. C'est bon que ça reste dans le même.
2: Voici ZZ Top avec Legs au meilleur de la musique.

0: 20 août aujourd'hui et le 20 août, mais en 2024, il y a la tournée Music of the Sphere World Tour de Coldplay.
1: Oui!
0: Qui est désignée comme la plus grande tournée rock de tous les temps. Gigantesque tournée qui a rapporté près $1 milliard. Oui. 8 800 000 billets vendus depuis mars 2022. Et la tournée n'est pas terminée. Il reste quelques spectacles en Australie et en Nouvelle-Zélande, ce qui va faire en sorte que l'avance de Coldplay sera presque insurmontable pour les prochaines années.
1: Oui!
0: On écoute Coldplay avec Clocks, le meilleur de la musique. C'est toujours ici, à O!
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0: Ben, si c'est toujours le meilleur de la musique sur le réseau Arsenal Média, le plus grand radiodiffuseur au Québec. On a un quart d'heure non-stop devant nous avec, entre autres, Metallica et Scorpions, deux grandes formations rock.
1: Je comprends donc.
0: Ça va commencer avec une chanson qui s'appelle Black Dog, mais on ne fait pas mention d'un chien noir dans le titre. C'est bizarre. Ça, c'est une question de consommation de substance.
1: Ah, je pensais qu'il y avait un chien, je sais pas, qui rôdait autour.
0: Ben, il y a eu un chien qui tournait, oui, autour du studio.
1: Ben,
0: oui, mais on parle pas de chien dans le titre.
1: Non, je sais.
0: Et ni dans les paroles. Alors, Led Zeppelin, ça s'en vient dans un instant. Au meilleur de la musique.
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1: Ah ben s'il y avait, dépêchement.
2: Il y avait, c'est censé, c'est ce qu'on a entendu.
1: People are people de dépêchement. Dans le monde du sport, mon cher Sylvain.
2: Ben, il y a des choses à surveiller. Ben, entre autres, les Blue Jays de Toronto qui sont en action cet après-midi. Face aux Devil Rays de Tampa Bay, c'est la fin de cette série entre les deux équipes. Vous savez que les Blue Jays sont encore dans la course, dans une course à finir. Ils ne sont pas les seuls, là. Il y a plusieurs poursuivants pour l'obtention d'une place en série dans la Ligue américaine. Et par la suite, journée de congé, si je ne m'abuse, puis on a une série face aux Yankees de New York, ce sera à surveiller. Et ce soir, à prime abord, on a tendance à penser que ce sera une petite facile pour les Alouettes de Montréal face à la formation d'Ottawa. Ce sera à surveiller. Ottawa, c'est pas compliqué. Pauvre équipe, aucune victoire jusqu'à maintenant cette saison. Et les Alouettes sont sur une lancée depuis maintenant presque le début de la saison.
1: Content de ne pas parler de match piège. Bravo.
2: Merci de l'avoir dit.
1: Regarde, pêche le piton, on écoute n'importe quoi. Okay,
2: vas-y. Ouais, c'est parti.
1: N'importe
2: c'est
1: quoi, vas-y.
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2: Il y avait Niagara avec J'ai vu pour conclure ce show radio. Demain, entre autres, Plume de Crash et Green Day. Merci, Sylvain Caron.
3: T'es bien de dire merci parce que, hey, c'est vrai, on prépare une belle rentrée musicale sur Oh, vous aurez des détails sous peu.
2: Toi, t'en sais trop puis j'en sais pas assez.
3: C'est à toi à négocier.
2: Hey, t'as un beau t-shirt des Expos de Montréal.
3: Merci, merci. Ah, je suis nostalgique de même.
2: Juste à dire, l'équipe n'existe plus depuis un méchant
3: mois. Sérieux, toi?
2: Salut tout le monde, à demain.
4: Bye!

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19: Ici Michel Scarpino. Encore cette année, un marché de la rentrée est présenté au centre-ville de la TUC afin de

trouver différents articles scolaires à petit prix jusqu'à 14h30 aujourd'hui sous le chapiteau des Jeudis Centre-Ville. Des bénévoles et représentantes d'organismes communautaires de la TUC offriront différents articles. On peut y trouver des articles neufs ou usagés. L'événement est présenté depuis déjà quelques années. Selon les dernières données du ministère de l'Éducation, les 798 postes d'enseignants disponibles au Centre de services scolaires de l'énergie ont été comblés. Le recrutement s'est donc avéré plus facile cette année pour ce Centre de services scolaires, alors qu'à peine 6 enseignants étaient toujours recherchés la semaine dernière pour débuter la rentrée. Il n'y a aucune donnée encore disponible pour les autres membres du personnel de soutien ou du personnel professionnel du Centre de services scolaires. Et puis les paramédics, membres de syndicats rattachés à la CSN, ont rejeté l'entente de principe qui était intervenue pour renouveler les conventions collectives. Le vote global de ces syndicats de la Fédération de la santé et des services sociaux révèle un rejet de l'entente dans une proportion de 71,6%. C'était vos actualités Arsenal Média. 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
4: Hello, hello, bon début d'après-midi, jeudi 20 août. Olivier Poirot qui vous retrouve dans le meilleur de la musique. Ouais, jusqu'à 15h, un gros merci d'être branché sur nos ondes. On aura bon, la musique de Green Day, ça s'en vient dans les prochaines minutes avec When I Come Around. Gabriel Fredette s'en vient faire son tour. Post Malone avec Circles et on part ça avec Somber. Et Homewrecker, je vous souhaite un excellent jeudi chez nous.

Est-ce que je peux dire un des albums les plus mythiques des années 90, sorti en 1994 par Green Day? Et on a lancé d'ailleurs une édition spéciale de l'album Dookie en 2024. Et c'est sur cet album qu'on retrouve When I Come Around dans le meilleur de la musique. Je vous souhaite un excellent jeudi chez nous.

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1: 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Dans les prochaines minutes, on aura la musique de Almost Monday. Ça s'en vient. Philippe Phillips au retour avec Home.
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0: l'école au courant des prochains jours de la semaine prochaine pour commencer à préparer les classes. Ça s'en vient rapidement. J'espère que l'été a été bon pour vous, que vous êtes bien reposés pour la rentrée scolaire. L'année prochaine, Cameron Whitcomb, ça s'en vient.
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8: Merci Michel Scarpelot. Encore cette année, un marché de la rentrée est présenté au centre-ville de Latuc afin de trouver différents articles scolaires à petit prix. Jusqu'à 14h30 aujourd'hui, sous le chapiteau des Jeudis Centre-ville, des bénévoles et représentantes d'organismes communautaires de Latuc offriront différents articles. On peut y trouver des articles neufs ou usagés. L'événement est présenté depuis déjà quelques années. Selon les dernières données du ministère de l'Éducation, les 798 postes d'enseignants disponibles au Centre de services scolaires de l'énergie ont été comblés. Le recrutement s'est donc avéré plus facile cette année pour ce centre de services scolaires, alors qu'à peine 6 enseignants étaient toujours recherchés la semaine dernière pour débuter la rentrée. Il n'y a aucune donnée encore disponible pour les autres membres du personnel de soutien ou du personnel professionnel du Centre de services scolaires. Et puis les paramédics, membres de syndicats rattachés à la CSN, ont rejeté l'entente de principe qui était intervenue pour renouveler les conventions collectives. Le vote global de ces syndicats de la Fédération de la santé et des services sociaux révèle un rejet de l'entente dans une proportion de 71,6%. C'était vos actualités Arsenal Média. 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

Scooter Gas qui d'ailleurs vont lancer leur tout premier album le 18 septembre prochain. Et on le cache pas, inspiré un peu de Chromeo RBO, les frères à cheval des trois accords, bref, un style inspiré des années 80 et 90. Ça va être bon. Ça s'en vient tout de suite, c'est Smash Mouth dans le meilleur de la musique. Ah oh!

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1: Là, pour les amateurs de sport, j'ai l'impression qu'on arrive vraiment dans le meilleur moment de l'année. Tout d'abord, on va commencer par la deuxième moitié de la saison de la Formule 1 qui recommence en fin de semaine. Ça s'en vient. Et par la suite, il y a les matchs préparatoires dans la NFL. Reste deux fins de semaine d'action avant le début de la saison. Et bien sûr, les camps d'entraînement au hockey dans la Ligue nationale qui commencent dans quelques semaines à peine. Parce que dans un petit peu plus d'un mois, parce qu'on commence plus tôt cette année, le début de la saison dans la Ligue nationale de hockey, ça s'en vient assez rapidement. Et bien sûr, il y aura la fin de saison et les séries éliminatoires dans le baseball majeur. Bref, bien les affaires à surveiller, ça va être bien le fun. L'année prochaine, Benson Boone, ça s'en vient. C'est Beautiful Things au retour.
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3: Ici Michel Scarpineau, le chef du Parti québécois, Paul-Saint-Pierre Plamondon, accuse la première ministre Christine Fréchette de ne pas avoir suffisamment défendu les intérêts du Québec dans les négociations commerciales entre le Canada et les États-Unis. Il affirme qu'en ce moment, le Québec a choisi la voie d'être spectateur au lieu d'être debout pour les entreprises et les intérêts du Québec. Les paramédics, membres de syndicats rattachés à la CSN, ont finalement rejeté l'entente de principe qui était intervenue pour renouveler les conventions collectives. Ils reprennent donc leurs moyens de pression. Le rejet est dans l'ordre de 71,6%. Et puis un premier vaccin expérimental à ARN messager contre le cancer de la peau pourrait révolutionner la façon de traiter plusieurs types de cancers. Une étude à laquelle ont participé le CHUM et l'Université Laval de Québec

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La 5, hein, on est rendu à jeudi. Non, mais vous le savez, le jeudi au 97.1, ça sent déjà le week-end. Là, le soleil qui refait son apparition. Bon, on va le prendre. Prenez note qu'on a quand même encore, d'ici la fin de la journée, un 40% de probabilité d'averse. Clo qui s'installe aux commandes. 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Amusez-vous! On est au meilleur de la musique. Qu'est-ce qu'on vous envoie dans les prochaines? Imagine Dragons seront de passage. Temper City également, tout de suite. On décolle le show avec The Verve, Bittersweet Symphony. Bon retour chez vous!

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1: La ville de Latuc va tenir des soirées de consultation citoyenne sur trois sujets d'importance en septembre et en octobre. La première de ces soirées aura lieu le 22 septembre à 18h30 au Centre social municipal. Elle va porter sur un projet qui veut ramener à 40 km/h la limite de vitesse dans les rues du secteur urbain de Latuc. Le conseiller André Mercier, qui est membre du comité de sécurité publique, a précisé que seul le boulevard du Charme demeurait à 50 km/h dans ce projet-là, alors que les rues du secteur urbain pourrait passer à 40 km/h. Il n'y a rien qui est encore décidé, bien évidemment, parce que la Ville va consulter les citoyens à ce sujet-là lors de l'Assemblée. C'est un secret pour personne. Des fois, ça roule vite dans les rues de Latuc. Je vous laisse entendre les commentaires du maire Pierre Paccarard.
2: Donc, on va être capable d'avoir des cartes et on pourra discuter de c'est quoi le projet, comment ça serait fait, comment ça se ferait, le budget, etc., et répondre à l'ensemble des questions et voir s'il y a des ajustements qu'on devrait faire au niveau du projet qui a été mis sur pied.
1: Deux autres assemblées citoyennes sont prévues. Une d'elles, le 29 septembre, va porter sur l'expansion du parc industriel, un dossier qui a fait couler beaucoup d'encre au fil des derniers temps. À nouveau, le maire de Latuc.
2: On va discuter de l'expansion du parc industriel. On va parler d'un futur potentiel quartier résidentiel dans ce secteur-là où il y a le ski de fond présentement. On va parler du projet qu'on a au niveau de la montagne et du côté est de la voie de contournement où on veut faire un parc récréo-touristique non motorisé et éventuellement de l'implantation d'un parc industriel lourd à l'est de ce secteur-là. Donc, on veut revoir l'ensemble de ce dossier-là pour être capable de bien informer les citoyens puis aussi avoir des suggestions, des commentaires qui pourraient nous aider à améliorer ce projet-là. Ça s'inscrit dans un projet qu'on a présenté il y a quelques mois déjà et où on a eu une forte réaction et on s'est rendu compte que les gens n'avaient pas été assez bien informés. Donc, mea culpa, on va tout simplement mettre le projet d'expansion du parc industriel de côté. On va faire cette consultation-là publique le 29 septembre. Par la suite, on va reprendre à zéro le projet qu'on avait proposé au niveau de l'expansion du parc industriel.
1: Finalement, le 6 octobre, il sera question du transfert de la patinoire de la rue Saint-Michel vers le parc Saint-Eugène. On a vu ces derniers temps que la patinoire avait été démantelée et que le bâtiment qu'on y retrouvait a été démoli. Les installations de loisirs doivent faire place à un bâtiment de 6 logements locatifs.
2: Je veux qu'on se comprenne qu'une fois que les rencontres ont eu lieu, il n'y aura pas d'autres rencontres citoyennes pour l'ensemble de la population. C'est ces trois rencontres-là sur ces sujets-là précis. Pour ceux qui ne pourraient pas être présents à la rencontre puis qui aimeraient l'être, les rencontres vont être filmées. Donc, elles vont être sur YouTube. Donc, les gens pourront la voir en direct et après, s'ils veulent la revoir.
1: Finalement, on tient ces assemblées d'informations sur trois sujets ciblés parce que la Ville s'est rendue compte que les récentes assemblées citoyennes qui portaient sur des questions plus générales avaient attiré peu de gens, sauf pour les secteurs de la Croche et de Parent. On l'a vu, par exemple, dans le cas des conteneurs, là, il y avait eu vraiment foule au Centre social municipal. C'est la raison pour laquelle, justement, ce sont des sujets ciblés. On aura l'occasion de vous en reparler, justement, mais prenez note, 22 septembre pour la limite de vitesse, 29 septembre sur l'expansion du parc industriel, et le 6 octobre pour le déménagement des installations de loisirs de la rue Saint-Michel vers le parc Saint-Eugène. C'est à suivre.

15h18, dans le show du retour, Mark Zuckerberg, le fondateur de Facebook et patron du géant américain des réseaux sociaux Meta, qui s'est gâté, s'est acheté un château en Irlande, pays qui abrite le siège du groupe hors des États-Unis. Le milliardaire américain a acquis le château de Strangkelly. C'est une propriété néo-gothique située dans le comté de Waterford, auprès de l'homme d'affaires britannique Michael Allen Buckley et de son épouse, membre de la famille Forte, connue dans l'hôtellerie de luxe britannique. Mais là, on n'a pas le montant de cette transaction-là. Coûté quelques piastres. Construite en 1827 pour un homme politique anglais, il s'agit d'une maison en pierre de taille de 3 étages située à environ 150 km au sud-ouest de Dublin. La propriété a fait l'objet d'importants travaux de rénovation au cours des 20 dernières années. J'ai les photos là, du dit château sous les yeux. C'est gigantesque. Mark et sa famille sont ravis de poursuivre la préservation de cette demeure historique et se réjouissent de passer du temps en Irlande. Lui et sa famille continueront de résider aux États-Unis. Utiliseront la propriété lors de séjours en Irlande liés aux activités de Meta. L'Irlande qui joue un rôle clé hein, dans le groupe américain qui emploie environ 1500 personnes. Meta installe à Dublin son siège pour ses opérations internationales et dispose également d'activités dans la réalité virtuelle et augmentée à Cork ainsi que d'un centre de données tout près de la capitale.

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1: 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Météo
2: ce soir et cette nuit, c'est dégagé, minimum 9. Demain, gros soleil, 24 degrés. Samedi aussi, du soleil, max à 24. Et dimanche, ben là, on s'en sauve pas. On prévoit des averses, maximum 21. Centre-ville, Latuc, 21 degrés au mercure.

0: Vous êtes probablement déjà allé à la ronde essayer le monstre. Tu sais, les fameuses montagnes russes en bois. Il y a un gars qui filme des tours de montagnes russes en point de vue subjectif. Il est allé d'un avis assez brutal sur une institution montréalaise. Donc, le gars dit... Ben le gars, en fait, il est pas tant populaire là, sur TikTok. Il y a quelque chose comme 118 abonnés, mais quand même, là, ça fait effet. Dans une séquence mise en ligne il y a deux jours, l'amateur de sensations fortes s'en prend à un de nos trésors nationaux, soit le monstre à la ronde. C'est vrai que le monstre, il est vieux, il fait du bruit, il berouette de gauche à droite, puis il va pas si vite que ça, puis il a l'air de vouloir s'écrouler à tout moment. Mais c'est justement ce qui fait son charme. Mais le gars, lui, il est pas du tout de cet avis. Selon lui, le monstre est tout simplement les pires montagnes russes sur Terre. Et dans sa vidéo, il se plaint sans cesse de tout ce qu'il vit lors de son essai des deux parcours du monstre.
1: Ce qui s'en vient, encore des...

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3: Ici Michel Scarpino, voici le bilan de l'actualité. Tout d'abord, une assemblée de consultation aura lieu prochainement dans le cadre d'un projet qui vise à convertir la limite de vitesse dans les rues du secteur urbain de la TUC à 40 km/h pour des raisons de sécurité. Rien n'est encore décidé. Pour cette raison, les élus du conseil municipal de la TUC souhaitent rencontrer les citoyens avant de prendre la décision de diminuer la vitesse. Selon ce qu'il a été possible d'apprendre lors de la dernière assemblée du conseil municipal, seul le boulevard du Charme pourrait conserver sa limite à 50 km/h en secteur urbain. Le maire de la TUC, Pierre Paccarard.
4: On va avoir des cartes et on pourra discuter de c'est quoi le projet, comment ça serait fait, comment ça se ferait, le budget, etc. Et répondre à l'ensemble des questions et voir s'il y a des ajustements qu'on devrait faire au niveau du projet.
3: La rencontre sera présentée le mardi 22 septembre à 18h30 au Centre social municipal et sera aussi diffusée sur le web. Une semaine plus tard, soit le mardi 29 septembre, une rencontre citoyenne portera sur le projet d'expansion du parc industriel. En plus d'informer les citoyens, l'administration municipale veut recueillir des commentaires pour améliorer ce projet. Et finalement, une dernière assemblée aura lieu le mardi 6 octobre concernant le déménagement des installations de loisirs du quartier Saint-Michel vers le parc Saint-Eugène. Selon les dernières données du ministère de l'Éducation, les 798 postes d'enseignants disponibles au Centre de services scolaires de l'énergie ont été comblés. Le recrutement s'est donc avéré plus facile cette année pour ce centre de services scolaires, alors qu'à peine 6 enseignants étaient toujours recherchés la semaine dernière pour débuter la rentrée. Notons qu'il n'y a pas de données disponibles pour les autres membres du personnel de soutien et du personnel professionnel. Ça complète le bilan de l'actualité Arsenal Média. 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
5: Météo ce soir et cette nuit, partiellement nuageux, mais on parle d'un dégagement plus tard en soirée, minimum 9. Demain, du soleil, 24 degrés. Soleil samedi, max à 24. Et dimanche, ben là, on parle d'averse, maximum 21. Centre-ville, La Tuque, 21 degrés.

amener chez vous. J'ai jusqu'à 18 ans pour le faire dans le show du retour qui, lui, est présenté par le bar La Voûte. Donc, dans deux heures, dès 18 heures ce soir, à ne pas manquer un spectacle en tant que tel trio, Virginie, Marie et Dan, qui vont vous chanter ça, puis pas à peu près. Je les connais très bien, là. Les filles savent chanter, croyez-moi. Donc, 18 heures ce soir, bar La Voûte, évidemment que c'est gratuit, puis on bonifie votre 5 à 7. Puis côté musique, là, il y en a pour tous les goûts, croyez-moi. Donc, allez voir ce show-là ce soir en bar La Voûte entre 18h et 20h. Sinon, ce samedi, toujours du côté du bar La Voûte, ne manquez pas notre talentueux Max Lang qui sera là dès 20h pour vous divertir comme il sait si bien le faire. On est au meilleur de la musique. Qu'est-ce qu'on vous envoie? Le Colocast, Tame Impala, tout de suite, Nick Colback. Bon retour chez vous. 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
2: Voici les offres d'emploi techniciens, techniciennes en informatique et bureaucratique. 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Salaire horaire entre 31,08 et 37,78 $. C'est selon les dispositions de la convention collective en vigueur, l'horaire 37h30 par semaine. 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Pour postuler, faites parvenir votre curriculum vitae à l'adresse courriel suivante rh@commercialville.latuque.com. .qc.ca. Vous pouvez également téléphoner au 819-523-8200. Autre offre d'emploi, assistant, assistante, gérante. Description des tâches, assurer la gestion de la marchandise, planifier et distribuer des tâches aux employés. Salaire établi selon la grille salariale en vigueur. L'horaire, c'est un temps plein, horaire de jour, de soir, de fin de semaine également. 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

0: Météo ce soir et cette nuit, c'est un dégagement complet ce soir, minimum 9. Demain, du soleil, maximum 24. Samedi, autre journée sous le soleil, maximum à 24 degrés. Et dimanche, des averses sont attendues, maximum 21. Centre-ville là-dessus, 21 degrés au mercure.
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0: 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La Québécoise Eugénie Bouchard sera analyste pour le réseau américain ESPN durant les internationaux des États-Unis du 30 août au 13 septembre prochain. Le réseau le plus important en matière de sport télévisé aux États-Unis en a fait l'annonce aujourd'hui. L'ancienne finaliste de Wimbledon, qui a pris sa retraite du tennis l'été dernier, n'en est pas à ses premiers pas dans les médias. L'ancienne cinquième joueuse au monde travaille déjà ponctuellement pour le Tennis Channel. On l'a aussi vu à Sportsnet durant l'Omnium Banque Nationale et plus récemment, elle a travaillé pour le réseau TNT durant le tournoi de Roland-Garros. Elle y effectuait des entrevues sur le terrain pour la chaîne après certains matchs, en plus de réaliser des interventions depuis les estrades durant les rencontres. Depuis sa retraite, l'ancienne gloire du tennis québécois a aussi poursuivi sa participation au PPA Tour, le circuit professionnel de pickleball.

0: 16h43 dans le show du retour aux prises avec une blessure aux cordes vocales qui tarde à guérir. Charlotte Cardin doit annuler d'autres concerts prévus dans des festivals français au cours des deux prochaines semaines. Dans un message publié ce matin sur les réseaux sociaux, elle a annoncé son retrait des programmations de 4 festivals. Elle dit « J'ai une blessure aux cordes vocales qui m'a déjà forcé à annuler plusieurs concerts qui, malheureusement, ne guérit pas assez vite pour me permettre de reprendre les concerts cet été. Le 12 août, elle avait déjà renoncé à monter sur scène au festival Bittersweet en Pologne. 3 jours plus tard, elle a fait une croix sur son passage dans un festival de Budapest en Hongrie. La chanteuse espérait limiter les annulations, mais sur les recommandations de ses médecins, elle doit prolonger son repos vocal. Elle dit « ça me brise le cœur ». Ses admirateurs devront donc patienter avant de la revoir sur scène, puisque son agenda est actuellement vide. Aucun autre concert n'a été annoncé sur son site web officiel. Son dernier show au Québec, ça remonte quand même à septembre 2025, mais en revanche, tout indique que son 3e album paraîtra à l'automne.
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3: Ici Michel Scarpino, voici le bilan de l'actualité. Tout d'abord, une assemblée de consultation aura lieu prochainement dans le cadre d'un projet qui vise à convertir la limite de vitesse dans les rues du secteur urbain de la TUC à 40 km/h pour des raisons de sécurité. Rien n'est encore décidé. Pour cette raison, les élus du conseil municipal de la TUC souhaitent rencontrer les citoyens avant de prendre la décision de diminuer la vitesse. Selon ce qu'il a été possible d'apprendre lors de la dernière assemblée du conseil municipal, seul le boulevard du Charme pourrait conserver sa limite à 50 km/h en secteur urbain. Le maire de la TUC, Pierre Paccarard.
4: On va avoir des cartes et on pourra discuter de c'est quoi le projet, comment ça serait fait, comment ça se ferait, le budget, etc. Et répondre à l'ensemble des questions et voir s'il y a des ajustements qu'on

0: devrait faire au niveau du projet.
1: La rencontre sera présentée le mardi 22 septembre à 18h30 au Centre social municipal et sera aussi diffusée sur le web. Une semaine plus tard, soit le mardi 29 septembre, une rencontre citoyenne portera sur le projet d'expansion du parc industriel. En plus d'informer les citoyens, l'administration municipale veut recueillir des commentaires pour améliorer ce projet. Et finalement, une dernière assemblée aura lieu le mardi 6 octobre concernant le déménagement des installations de loisirs du quartier Saint-Michel vers le parc Saint-Eugène. Selon les dernières données du ministère de l'Éducation, les 798 postes d'enseignants disponibles au Centre de services scolaires de l'énergie ont été comblés. Le recrutement s'est donc avéré plus facile cette année pour ce centre de services scolaires, alors qu'à peine 6 enseignants étaient toujours recherchés la semaine dernière pour débuter la rentrée. Notons qu'il n'y a pas de données disponibles pour les autres membres du personnel de soutien et du personnel professionnel. Ça complète le bilan de l'actualité Arsenal Média. 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
2: Météo, c'est un dégagement prévu pour ce soir, minimum 9. Demain, du soleil, max à 24. Soleil aussi pour samedi, 24 degrés. Puis dimanche, ben là, on s'en sauve pas. Des averses, maximum 21. Centre-ville, Latuc, toujours 21 degrés au mercure.

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2: 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Aujourd'hui, on va aller se promener en 2001. Cette chanson-là fait partie de l'album. C'est le quatrième album du groupe. Il a pour titre Take Off Your Pants and Jacket. On y va avec Blink 182 de Rock Show.
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suivez-vous ça, la série Yellow Jackets? Vraiment, c'est une série à voir. Ben, les filles de Yellow Jackets sont finalement rentrées à la maison. La diffusion de la quatrième et dernière saison de la série dramatique Yellow Jackets commencera le 20 novembre prochain sur Paramount+. La Québécoise Sophie Nélis reprendra le rôle de la jeune Shona Sadecki, tandis que Melanie Lynskey, citée deux fois au prix Emmy, interprétera de nouveau le personnage à l'âge adulte. Sophie Thatcher, Christina Ricci, Samantha Anratti, Tawny Cypress, Jasmine Savoy-Brown, Jenna Burgess et Hilary Swank seront également de retour. Créé par Ashley Lyle et Bart Nickerson, Yellow Jackets raconte l'histoire d'une équipe féminine de soccer d'une école secondaire dont l'avion s'est écrasé dans la forêt canadienne en route vers Seattle en 1996. Et au fil des saisons, les survivantes ont notamment dû recourir au cannibalisme pour se nourrir. Une part du récit se déroule 25 ans plus tard, alors qu'on suit certaines des anciennes coéquipières qui tentent de poursuivre leur vie suite au traumatisme. Alors, la quatrième saison se déroulera 19 mois après les événements de la troisième, soit le nombre de mois que l'équipe est restée coincée dans les bois.

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2: Météo ce soir et cette nuit, c'est un dégagement complet pour ce soir, minimum 9. Demain, du soleil, maximum 24. Samedi, belle journée ensoleillée, max à 24 également. Et dimanche, des averses, maximum 21. Centre-ville Latuc, 21 degrés au mercure.

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1: Et pour la première fois, des membres du public québécois auront l'occasion de participer à la télé-réalité Big Brother Célébrité. C'est diffusé sur Nouveau puis sur Crave, toujours animé par Marie-Mé. La 7e saison de l'émission sera offerte l'hiver prochain, mais d'ici là, les personnes qui souhaitent tenter leur chance d'emménager dans la maison peuvent s'inscrire en ligne et dans une vidéo. Marie-Mé précise que les concurrents potentiels doivent être stratégiques et divertissants. T'sais, c'est la base. Elle mentionne également que la majorité des joueurs seront des personnalités connues comme

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Hey, c'est déjà le moment de conclure cette édition du Retour à la maison. Hey, merci tellement d'avoir été là. Merci également à toute ma belle gang du Bar La Voix, de ceux qui présentent le show du retour. Puis c'est là qu'on va ce soir. En fait, ça débute dans une quinzaine de minutes en spectacle tout qu'un trio. Tu sais, là, vous aimez ça, entendre des belles voix qui vous donnent le frisson. Ben ça se passe à La Voix de ce soir dans une quinzaine de minutes. Ça débute à 18h. Dan, Virginie et Marie-Pierre qui seront sur la scène, c'est gratuit. Donc, show de 18 à 20 ans à Bar La Voix de ce soir. Ça bonifie votre 5 à 7. Croyez-moi, ça vaut le détour. Sinon, toujours du côté du Bar-la-Voûte, ce samedi 20h, Max Lang en spectacle. Ça aussi, c'est gratuit. C'est un habitué du Bar-la-Voûte. Vous allez passer une magnifique soirée. Les hits suivent dans quelques instants. Sinon, soyez là demain 6h pour 100 000 matin. Moi, je vous souhaite le plus beau des week-ends. On se reparle lundi. Ciao!

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1: Ici Michel Scarpino, voici le bilan de l'actualité. Tout d'abord, une assemblée de consultation aura lieu prochainement dans le cadre d'un projet qui vise à convertir la limite de vitesse dans les rues du secteur urbain de la Tuque à 40 km/h pour des raisons de sécurité. Rien n'est encore décidé. Pour cette raison, les élus du conseil municipal de la Tuque souhaitent rencontrer les citoyens avant de prendre la décision de diminuer la vitesse. Selon ce qu'il a été possible d'apprendre lors de la dernière assemblée du conseil municipal, seul le boulevard du Charme pourrait conserver sa limite à 50 km/h en secteur urbain. La rencontre sera présentée le mardi 22 septembre à 18h30 au centre social municipal et sera aussi diffusée sur le web. Selon les dernières données du ministère de l'Éducation, les 798 postes d'enseignants disponibles au Centre de services scolaires de l'énergie ont été comblés. Le recrutement s'est donc avéré plus facile cette année pour ce centre de services scolaires, alors qu'à peine 6 enseignants étaient toujours recherchés la semaine dernière pour débuter la rentrée. Notons qu'il n'y a pas de données disponibles pour les autres membres du personnel de soutien et du personnel professionnel. Ça complète le bilan de l'actualité Arsenal Média. 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
4: Bonjour du soir, bienvenue dans les hits. Mon nom est Chuck et je m'installe dans la prochaine heure avec que des numéros 1 des 30 dernières années. Il y en a un qui fête son

une toune d'été par excellence, c'est vraiment de circonstance. Sublime et Santeria s'en vient. On aura aussi dans les prochaines minutes Back in the Saddle de Luke Combs et Creed, qui a eu une résurrection de popularité dans les dernières années avec le phénomène du Creed Bombing, un mélange de culture internet, de meme. C'est devenu même la chanson officielle des Rangers du Texas en 2023 dans leur run pour le championnat de la Série mondiale. C'est pas peu dire. On écoute Creed pour commencer le show. C'est With Arms Wide Open. C'est sur le meilleur, la musique à haut.

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1: Imagine Dragons s'en vient avec une chanson qui met bonne humeur automatiquement on top of the world. On a aussi le dernier hit de Shaboozy qui parle de faire le party avec ses amis jusqu'à tard le soir. La recette gagnante pour Shaboozy est applicable aussi pour

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1: À venir pour toi dans les hits, une chanson qui a fait son chemin dans le top 10 des chansons de l'été selon Billboard à l'été 2009. Ça m'impressionne énormément parce qu'il faut se rappeler l'été 2009. C'est les Black Eyed Peas, Pitbull, David Guetta, Katy Perry, mais aussi Lady Gaga qui était maintenant une des plus grosses stars. Puis Kings of Leon a réussi à se faufiler au travers de ça pour faire le top 10 de l'été 2009. Ils s'en viennent avec cette chanson-là, You're Somebody, sur le meilleur de la musique à haut.
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À venir, on a Wonderwall. Quelle chanson de Oasis. C'est là, vraiment, très prochainement, le temps d'entendre Iroh de Koweït Zell et Don't Speak. No Doubt sur le meilleur de la musique à haut.

0: 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C'est tout pour les hits. On se retrouve samedi pour notre rendez-vous du début du week-end à 9h pour le Hit 15. Ça va être encore une fois un gros décompte cette semaine, ça je te le promets. Demain matin, 6h, les 5 000 matins pour bien commencer ton vendredi, mon nom est Chuck. Je te souhaite un très bon jeudi soir. Goodbye!
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3: Ici Michel Scarpino, voici le bilan de l'actualité. Tout d'abord, une assemblée de consultation aura lieu prochainement dans le cadre d'un projet qui vise à convertir la limite de vitesse dans les rues du secteur urbain de la TUC à 40 km/h pour des raisons de sécurité. Rien n'est encore décidé. Pour cette raison, les élus du conseil municipal de la TUC souhaitent rencontrer les citoyens avant de prendre la décision de diminuer la vitesse. Selon ce qu'il a été possible d'apprendre lors de la dernière assemblée du conseil municipal, seul le boulevard du Charme pourrait conserver sa limite à 50 km/h en secteur urbain. La rencontre sera présentée le mardi 22 septembre à 18h30 au centre social municipal et sera aussi diffusée sur le web. Selon les dernières données du ministère de l'Éducation, les 798 postes d'enseignants disponibles au Centre de services scolaires de l'énergie ont été comblés. Le recrutement s'est donc avéré plus facile cette année pour ce centre de services scolaires, alors qu'à peine 6 enseignants étaient toujours recherchés la semaine dernière pour débuter la rentrée. Notons qu'il n'y a pas de données disponibles pour les autres membres du personnel de soutien et du personnel professionnel. Ça complète le bilan de l'actualité Arsenal Média. 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

en ce jeudi 20 août. Merci d'être à l'écoute du Haut 97.1. Mon nom est Danaï Thériault. On est ensemble jusqu'à minuit en direct du studio d'Éco PTM et on regarde les événements qui se passent en fin de semaine et à la résidence des bâtisseurs. C'est la fête de famille des bâtisseurs demain à 11h30 jusqu'à 16h. Donc, il y a vraiment plein d'activités de prévues et c'est une activité gratuite et ouverte à tous. Donc, venez en profiter en famille tout au long de la journée à la résidence des bâtisseurs.

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pratique. J'espère que vous passez un bon jeudi soir à notre écoute. 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
3: Voici vos nouvelles, Arsenal Média. Ville de la TUC va demander au ministère des Transports de rehausser la route 155 au kilomètre 97 en octobre. On sait que le ministère des Transports et de la Mobilité durable a dû rehausser la route de façon temporaire alors que l'eau se retrouvait sur la chaussée. Le maire a rappelé qu'en moins de 10 ans, 3 épisodes du même genre sont survenus et ce type d'événement est de plus en plus rapproché. La ville veut aussi demander une dévolution affectant la portion reliant Waymontachi et Parent de la route 25 afin de s'assurer de son plein entretien en tout temps. Waymontachi se prépare à vivre la 2e édition de son festival destiné à promouvoir les artistes autochtones. Porté par le Conseil des Atikamekw et un comité organisateur, l'événement est destiné à briser l'isolement, un peu comme le fait le Powwow qui est présenté la fin de semaine de la Fête du Travail. On veut aussi valoriser les artistes autochtones et mieux faire connaître leur travail. Parmi les têtes d'affiche, on retrouvera entre autres Laura Niquet, Sake Ottawa et la formation Kashtin. Ce sera la première fois que cette formation se produira en spectacle à Waymontachi. La coopérative de solidarité Etc. a reçu de la part de la Sûreté du Québec un important don de vêtements et d'autres articles neufs étiquetés. Ils avaient été saisis à titre de biens infractionnels à la suite d'une décision judiciaire dans un dossier en matière de stupéfiants à la TUC. La remise a été effectuée mardi au quartier général de la Sûreté du Québec à Trois-Rivières. Elle entend en faire profiter des organismes du milieu comme les travailleurs de rue, la maison d'hébergement Le Toit de l'Amitié et le carrefour d'action bénévole. Et maintenant, la météo à la TUC ce soir et cette nuit, c'est généralement nuageux avec 60 % de probabilité d'averse et d'un risque d'orage. Le minimum, lui, est de 12 degrés.